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1: Accident mortel à Vezin-sur-Loire samedi, une collision frontale qui a fait 2 morts. Hier, le procureur de la République a annoncé une autopsie pour les 2 conducteurs et le passager blessé sera entendu très prochainement. À Blois, un père et son fils condamnés, ils ont écopé de 16 mois de prison dans 6 sous-bracelets électroniques. Ils avaient attaqué des clientes dans un bar de Mont-Préchambord le 17 mai. Des changements à Blois. Vendredi, lors d'une réunion de quartier, le maire Marc Gricourt a fait une annonce. Le carrefour Jean-Marie Laurin, entre les avenues de Vendôme et de Châteaudun, va perdre ses feux. Et à la place, un rond-point en forme de cacahuète, un peu comme celui de la place Médicis. Le coût, c'est 1 100 000 euros, financé à 70% par l'Aglopolis, à 30% par la ville. Les travaux auront lieu en 2027 et ils dureront entre 4 et 6 mois. À la mode Beuvron, 2 mineurs interpellés. Ils sont soupçonnés d'une 10aine de vols et de cambriolages entre le 30 juillet et le 30 septembre.
0: La météo.
1: Le ciel est ensoleillé ce matin avec des températures comprises entre 16 et 18 degrés. Dans l'après-midi, toujours un ciel agréable, ensoleillé, 26 degrés pour les maxis.

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1: La météo.
2: Le ciel est ensoleillé ce matin avec des températures comprises entre 16 et 18 degrés. Dans l'après-midi, toujours un ciel agréable, ensoleillé, 26 degrés pour les maxis.
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2: On va parler littérature aujourd'hui dans les bons plans de Marine, car il y a dimanche au manoir de la Poissonnière, la maison natale de Ronsard à Couture-sur-Loire, la première édition des rencontres littéraires. C'est l'association Littéraire 41 qui l'organise, avec une trentaine d'auteurs et d'artistes qui seront présents et qui vont dédicacer leurs œuvres toute la journée. On écoute plutôt Pascal Blondiot pour l'association Littéraire 41.
3: Nous aurons l'honneur de recevoir Alain Page, qui sera là à partir de 11h et qui tiendra une conférence en début d'après-midi. Alain Page, c'est l'auteur entre autres de Tchao Pantin, La Piscine, et de plus de 150 romans chez Fleuve Noir. Il y aura également de nombreuses animations, comme un atelier d'écriture en fin de matinée, des conférences d'auteurs, un spectacle de contes, des expositions d'artistes, et puis un hommage à Jacques-Henri Rousseau qui a organisé les dictées ronsardiennes qui ont eu lieu à la Poissonnière durant plus de 20 ans.
2: De nombreuses animations sont donc prévues tout au long de la journée de dimanche. Plus d'informations sur Facebook au nom de Littéraire 41.
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1: Des rencontres littéraires à Vallée de Ronsard, ça sera ce dimanche. Rendez-vous à la maison natale de Ronsard pour la première édition des rencontres littéraires. Une trentaine d'écrivains et d'artistes seront présents pour partager leurs livres et leurs œuvres. Au programme également, conférences, échanges avec le public et séances de dédicaces. Les rencontres se déroulent de 10h à 18h, entrée à partir de 3 euros. Ce dimanche, les amateurs de voitures anciennes ont rendez-vous à Villedieu-le-Château de 10h à 13h. L'association organise son rassemblement mensuel devant l'épicerie La Castéopolitaine, rue principale. Vous pourrez admirer des véhicules de plus de 30 ans et échanger avec les passionnés. L'événement est gratuit. Et puis dimanche toujours, direction le hameau de Rochambeau à Thorey-la-Rochette pour la 5e fête des Curcubitacées. De 9h à 18h, dégustation gratuite et vente de soupe, cake, crêpes ou confiture à base de courge. L'entrée est gratuite.
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1: Accident mortel à Vezin-sur-Loire samedi, une collision frontale qui a fait 2 morts. Hier, le procureur de la République a annoncé une autopsie pour les 2 conducteurs et le passager blessé sera entendu très prochainement. À Blois, un père et son fils condamnés, ils ont écopé de 16 mois de prison dont 6 sous bracelet électronique. Ils avaient attaqué des clientes dans un bar de Montpré-Chambord le 17 mai. Des changements à Blois. Vendredi, lors d'une réunion de quartier, le maire Marc Gricourt a fait une annonce. Le carrefour Jean-Marie Lorrain, entre les avenues de Vendôme et de Châteaudun, va perdre ses feux. Et à la place, un rond-point en forme de cacahuète, un peu comme celui de la place Médicis. Le coût, c'est 1 100 000 euros, financé à 70% par l'agglopolis, à 30% par la ville. Les travaux auront lieu en 2027 et ils dureront entre 4 et 6 mois. À la mode Beuvron, 2 mineurs interpellés, ils sont soupçonnés d'une 10aine de vols et de cambriolages entre le 30 juillet et le 30 septembre.
0: La météo.
1: Le ciel est ensoleillé ce matin avec des températures comprises entre 16 et 18 degrés. Dans l'après-midi, toujours un ciel agréable, ensoleillé, 26 degrés pour les maxis.

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2: Bonjour à tous et bienvenue, nous sommes le 6 octobre. Aujourd'hui, voici votre horoscope du jour. Bélier, tout est facile pour vous en ce moment. Cette journée va vous apporter une grande satisfaction. Taureau, la chance vous sourit, mais continuez à fournir des efforts pour atteindre vos objectifs. Gémeaux, sortir vous fera beaucoup plus de bien que de rester enfermé chez vous. Cancer, cette journée vous offrira tout ce que vous aimez, du rire et encore du rire. Lion, c'est en équipe que vous parviendrez à créer une excellente dynamique. Vierge, vous êtes en pleine forme, vous pourriez déplacer des montagnes. Ami Balance, vous avez le sens du timing, vous allez être au bon endroit et au bon moment. Scorpion, attention à ne pas vous emporter trop facilement, vous pourriez monter vite dans les tours. Sagittaire, vous êtes de très bonne humeur et très à l'aise pour discuter avec tout le monde. Capricorne, votre charisme peut vous ouvrir de nombreuses portes, à vous de jouer. Verseau, les compliments se multiplient quand on parle de vous, ne relâchez pas vos efforts. Enfin, Poisson, c'est une belle journée pour échanger avec les autres, les discussions vous feront du bien. Excellente journée.

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1: La météo.
2: Le ciel est ensoleillé ce matin avec des températures comprises entre 16 et 18 degrés. Dans l'après-midi, toujours un ciel agréable, ensoleillé, 26 degrés pour les maxis.
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2: On va parler littérature aujourd'hui dans les bons plans de Marine, car il y a dimanche au manoir de la Poissonnière, la maison natale de Ronsard à Couture-sur-Loire, la première édition des rencontres littéraires. C'est l'association Littéraire 41 qui l'organise, avec une trentaine d'auteurs et d'artistes qui seront présents et qui vont dédicacer leurs œuvres toute la journée. On écoute plutôt Pascal Blondiot pour l'association Littéraire 41.
3: Nous aurons l'honneur de recevoir Alain Page, qui sera là à partir de 11h et qui tiendra une conférence en début d'après-midi. Alain Page, c'est l'auteur entre autres de Tchao Pantin, La Piscine, et de plus de 150 romans chez Fleuve Noir. Il y aura également de nombreuses animations, comme un atelier d'écriture en fin de matinée, des conférences d'auteurs, un spectacle de contes, des expositions d'artistes, et puis un hommage à Jacques-Henri Rousseau qui a organisé les dictées ronsardiennes qui ont eu lieu à la Poissonnière durant plus de 20 ans.
2: De nombreuses animations sont donc prévues tout au long de la journée de dimanche. Plus d'informations sur Facebook au nom de Littéraire 41.
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1: Des rencontres littéraires à Vallée de Ronsard, ça sera ce dimanche. Rendez-vous à la maison natale de Ronsard pour la première édition des rencontres littéraires. Une trentaine d'écrivains et d'artistes seront présents pour partager leurs livres et leurs œuvres. Au programme également, conférences, échanges avec le public et séances de dédicaces. Les rencontres se déroulent de 10h à 18h, entrée à partir de 3 euros. Ce dimanche, les amateurs de voitures anciennes ont rendez-vous à Villedieu-le-Château de 10h à 13h. L'association organise son rassemblement mensuel devant l'épicerie La Castéopolitaine, rue principale. Vous pourrez admirer des véhicules de plus de 30 ans et échanger avec les passionnés. L'événement est gratuit. Et puis dimanche toujours, direction le hameau de Rochambeau à Thorey-la-Rochette pour la 5e fête des Curcubitacées. De 9h à 18h, dégustation gratuite et vente de soupe, cakes, crêpes ou confitures à base de courge. L'entrée est gratuite.
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2: Une rafale de tubes, ça commence avec Peter Cincotti, juste après la météo. Et l'info tout de suite sur Fréquence 3 de 6h du matin.
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5: Le temps est beau pour aujourd'hui, avec du soleil matin comme après-midi et des températures cet après-midi comprises entre 26 et 27 degrés. On fait le point sur cet accident grave qui s'est produit samedi à Vezin-sur-Loire, une collision frontale vers 6h20 du matin sur la départementale 952. Deux conducteurs ont perdu la vie dans cet accident et parmi eux le directeur de la boulangerie Pâte à Pain d'Amboise. Hier, le procureur de Blois a donné des nouvelles. Une autopsie a été ordonnée pour les deux hommes. Des dépistages d'alcool et de stupéfiants ont été réalisés. Les analyses sont donc attendues et un passager a été blessé. Il a été transporté à l'hôpital de Blois. Il sera entendu très prochainement par les enquêteurs. Son témoignage pourrait aider à comprendre ce qui s'est passé. Direction le tribunal de Blois maintenant. Jeudi dernier, un père de 48 ans et son fils de 26 ans ont été jugés. Les faits remontent au dimanche 17 mai vers 20h dans un bar de Montpré-Chambord. Les deux hommes étaient arrivés en voiture, le fils avec une baguette en bois, le père avec un couteau et ils avaient frappé en direction de plusieurs clients. Une caméra avait filmé la scène. Elle a duré une trentaine de secondes. Résultat, 3 blessés légers. Derrière cette agression, un conflit entre deux familles qui dure depuis 4 ans. Il a commencé par des coups de fusil de chasse en juin 2022. Le père et le fils ont été condamnés à 16 mois de prison, dont 6 mois sous bracelet électronique, 10 avec sursis probatoire, interdiction de contacter les victimes pendant 3 ans, interdiction de détenir une arme pendant 5 ans. Et ils devront aussi verser des dommages et intérêts, 1 500 €, 1 000 € et 600 € aux 3 victimes. Et le fils sera de nouveau jugé en novembre dans une autre affaire liée au même conflit. Les gendarmes de la Motte Beuvron ont mis fin à une série de vols. Ils ont interpellé 2 mineurs qui habitent dans le secteur de la Motte Beuvron. Ils sont soupçonnés d'une dizaine de vols et de cambriolages entre le 30 juillet et le 30 septembre. Vol de carburant, vol de véhicule, cambriolage chez des particuliers. Le préjudice, c'est plusieurs dizaines de milliers d'euros, une voiture, une moto, une remorque et pour près de 5 000 € d'essence. Lors des perquisitions, les gendarmes ont retrouvé une partie du butin.
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5: Le ciel est ensoleillé ce matin avec des températures comprises entre 16 et 18 degrés. 16 degrés à Saint-Amand-Lompré et Lavardin, 17 degrés à Blois et Vendôme. Dans l'après-midi, toujours un ciel agréable, ensoleillé, 26 degrés pour les maxis.
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2: Le ciel est ensoleillé ce matin avec des températures comprises entre 16 et 18 degrés. Dans l'après-midi, toujours un ciel agréable, ensoleillé, 26 degrés pour les maxis.

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0: Peck en mode loser sur Fréquence 3, la radio locale. Bonjour.
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0: Mardi 6 octobre, aujourd'hui on fête les Bruno, c'est la journée nationale des aidants et la journée mondiale des sourds. Ah non, pardon, ça se fait du sourire. Mes yeux me font défaut, j'ai rendez-vous dans une semaine, tiens. Juste l'instant, je raconte ma vie. L'anniversaire de Nicolas Perrac, je pars, 77 ans. De Sophie Duez, 64 ans. De Théo Hernandez, 29 ans. De Jungali, 18 ans et tout jeune. Lola Duenas, 55 ans qu'on avait dans Bolbert. Dominique A, toujours aussi joyeux, 58 ans. Et Jérémy Sisto, l'acteur américain, 52 ans. Allez, bon anniversaire surtout à vous, peut-être né un 6 octobre. 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Ariana Grande, maintenant sur Fréquence 3.

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2: Bonjour à tous et bienvenue, nous sommes le 6 octobre. Aujourd'hui, voici votre horoscope du jour. Bélier, tout est facile pour vous en ce moment. Cette journée va vous apporter une grande satisfaction. Taureau, la chance vous sourit, mais continuez à fournir des efforts pour atteindre vos objectifs. Gémeaux, sortir vous fera beaucoup plus de bien que de rester enfermé chez vous. Cancer, cette journée vous offrira tout ce que vous aimez, du rire et encore du rire. Lion, c'est en équipe que vous parviendrez à créer une excellente dynamique. Vierge, vous êtes en pleine forme, vous pourriez déplacer des montagnes. Ami Balance, vous avez le sens du timing, vous allez être au bon endroit et au bon moment. Scorpion, attention à ne pas vous emporter trop facilement, vous pourriez monter vite dans les tours. Sagittaire, vous êtes de très bonne humeur et très à l'aise pour discuter avec tout le monde. Capricorne, votre charisme peut vous ouvrir de nombreuses portes, à vous de jouer. Verseau, les compliments se multiplient quand on parle de vous, ne relâchez pas vos efforts. Enfin, Poisson, c'est une belle journée pour échanger avec les autres, les discussions vous feront du bien. Excellente journée.
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0: Ah, mais Stewart est sur Fréquence 3, la radio locale. Nankanwood, la suite, la météo. La suite, c'est une rafale de tubes avec Tsai et c'est surtout maintenant sur Fréquence 3, les infos.
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2: Accident mortel à Vezin-sur-Loire samedi, une collision frontale qui a fait 2 morts. Hier, le procureur de la République a annoncé une autopsie pour les 2 conducteurs et le passager blessé sera entendu très prochainement. À Blois, un père et son fils condamnés, ils ont écopé de 16 mois de prison dans 6 sous-bracelets électroniques et ils avaient attaqué des clientes dans un bar de Montpré-Chambord le 17 mai. Des changements à Blois. Vendredi, lors d'une réunion de quartier, le maire Marc Gricourt a fait une annonce. Le carrefour Jean-Marie Lorrain, entre les avenues de Vendôme et de Châteaudun, va perdre ses feux. Et à la place, un rond-point en forme de cacahuète, un peu comme celui de la place Médicis. Le coût, c'est 1 100 000 euros, financé à 70% par l'agglopolis, à 30% par la ville. Les travaux auront lieu en 2027 et ils dureront entre 4 et 6 mois. À la mode Beuvron, 2 mineurs interpellés, ils sont soupçonnés d'une 10aine de vols et de cambriolages entre le 30 juillet et le 30 septembre.
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2: Le ciel est ensoleillé ce matin avec des températures comprises entre 16 et 18 degrés. 16 degrés à Saint-Amand-Lompré et Lavardin, 17 degrés à Blois et Vendôme. Dans l'après-midi, toujours un ciel agréable, ensoleillé, 26 degrés pour les maxis.
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2: On va parler littérature aujourd'hui dans les bons plans de Marine, car il y a dimanche au manoir de la Poissonnière, à la maison natale de Ronsard à Couture-sur-Loire, la première édition des rencontres littéraires. C'est l'association Littéraire 41 qui l'organise, avec une trentaine d'auteurs et d'artistes qui seront présents et qui vont dédicacer leurs œuvres toute la journée. On écoute plutôt Pascal Blondiot pour l'association Littéraire 41.
4: Nous aurons l'honneur de recevoir Alain Page, qui sera là à partir de 11h et qui tiendra une conférence en début d'après-midi. Alain Page, c'est l'auteur entre autres de Tchao Pantin, La Piscine et de plus de 150 romans chez Fleuve Noir. Il y aura également de nombreuses animations comme un atelier d'écriture en fin de matinée, des conférences d'auteurs, un spectacle de contes, des expositions d'artistes et puis un hommage à Jacques-Henri Rousseau qui a organisé les dictées ronsardiennes qui ont eu lieu à la Poissonnière durant plus de 20 ans.
2: De nombreuses animations sont donc prévues tout au long de la journée de dimanche. Plus d'informations sur Facebook au nom de Littéraire 41.
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3: Le ciel est ensoleillé ce matin avec des températures comprises entre 16 et 18 degrés. Dans l'après-midi, toujours un ciel agréable, ensoleillé, 26 degrés pour les maxis.
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0: Let me be the second voice, fréquence 3, bougez pas, Norma Ray arrive juste après l'agenda.
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3: Des rencontres littéraires à Vallée de Ronsard, ça sera ce dimanche. Rendez-vous à la maison natale de Ronsard pour la première édition des rencontres littéraires. Une trentaine d'écrivains et d'artistes seront présents pour partager leurs livres et leurs œuvres. Au programme également, conférences, échanges avec le public et séances de dédicaces. Les rencontres se déroulent de 10h à 18h, entrée à partir de 3 euros. Ce dimanche, les amateurs de voitures anciennes ont rendez-vous à Villedieu-le-Château de 10h à 13h. L'association organise son rassemblement mensuel devant l'épicerie La Castéopolitaine, rue principale. Vous pourrez admirer des véhicules de plus de 30 ans et échanger avec les passionnés. L'événement est gratuit. Et puis dimanche, toujours, direction le hameau de Rochambeau à Thorey-la-Rochette pour la 5e fête des Curcubitacées. De 9h à 18h, dégustation gratuite et vente de soupe, cakes, crêpes ou confitures à base de courge. L'entrée est gratuite.
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2: Une rafale de tubes avec Clan, Café Conron. Ce sera juste après la météo et l'info Fréquence 3 de 7h.
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4: Le temps est beau pour aujourd'hui, avec du soleil matin comme après-midi et des températures cet après-midi comprises entre 26 et 27 degrés. On fait le point sur cet accident grave qui s'est produit samedi à Vezin-sur-Loire, une collision frontale vers 6h20 du matin sur la départementale 952. Deux conducteurs ont perdu la vie dans cet accident et parmi eux le directeur de la boulangerie Pâte à Pain d'Amboise. Hier, le procureur de Blois a donné des nouvelles. Une autopsie a été ordonnée pour les deux hommes. Des dépistages d'alcool et de stupéfiants ont été réalisés. Les analyses sont donc attendues et un passager a été blessé. Il a été transporté à l'hôpital de Blois. Il sera entendu très prochainement par les enquêteurs. Son témoignage pour aider à comprendre ce qui s'est passé. Direction le tribunal de Blois. Maintenant, jeudi dernier, un père de 48 ans et son fils de 26 ans ont été jugés. Les faits remontent au dimanche 17 mai vers 20h dans un bar de Montpré-Chambord. Les deux hommes étaient arrivés en voiture. Le fils avec une baguette en bois, le père avec un couteau et ils avaient frappé en direction de plusieurs clients. Une caméra avait filmé la scène. Elle a duré une trentaine de secondes. Résultat, 3 blessés légers. Derrière cette agression, un conflit entre deux familles qui dure depuis 4 ans. Il a commencé par des coups de fusil de chasse en juin 2022. Le père et le fils ont été condamnés à 16 mois de prison, dont 6 mois sous bracelet électronique, 10 avec sursis probatoire, interdiction de contacter les victimes pendant 3 ans, interdiction de détenir une arme pendant 5 ans et ils devront aussi verser des dommages et intérêts, 1 500 €, 1 000 € et 600 € aux 3 victimes. Et le fils sera de nouveau jugé en novembre dans une autre affaire liée au même conflit. Les gendarmes de la Motte Beuvron ont mis fin à une série de vols. Ils ont interpellé 2 mineurs qui habitent dans le secteur de la Motte Beuvron. Ils sont soupçonnés d'une dizaine de vols et de cambriolages entre le 30 juillet et le 30 septembre. Vol de carburant, vol de véhicules, cambriolage chez des particuliers. Le préjudice, c'est plusieurs dizaines de milliers d'euros, une voiture, une moto, une remorque et pour près de 5 000 € d'essence. Lors des perquisitions, les gendarmes ont retrouvé une partie du butin.
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4: Le ciel est ensoleillé ce matin avec des températures comprises entre 16 et 18 degrés. 16 degrés à Saint-Amand-Lompré et Lavardin, 17 degrés à Blois et Vendôme. Dans l'après-midi, toujours un ciel agréable, ensoleillé, 26 degrés pour les maxis.
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0: La radio locale Fréquence 3 avec Lady Gaga, les rendront.
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0: Allez, le plateau télé, TF1, Koh-Lanta, France 2, Après la colère, France 3, La stagiaire, Canal Amnet, M6, 911, Gulli, les Croods 2, Une nouvelle ère, W9, La grosse rigolade. Il n'y a plus Cyril Hanouna pour présenter, c'est Laurence Boccolini, hein, histoire de vous marrer. TFX, Fast and Furious 6, sinon toujours Fréquence 3, la radio locale, évidemment, on ne vous lâche pas. Hein. Allez, voici Farruko, il n'y a pas qu'à avant la météo.

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1: Le ciel est ensoleillé ce matin avec des températures comprises entre 16 et 18 degrés. Dans l'après-midi, toujours un ciel agréable, ensoleillé, 26 degrés pour les maxis.
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La grosse voix de Kenny Williams sur Fréquence 3, la radio locale. Bon, vous restez avec nous, il y a Paris Paloma qui va arriver dans quelques instants pour vous sur Fréquence 3, on va être bien ensemble. Il y aura le numéro 1 tout à l'heure et puis là je vais vous proposer de jouer avec nous direction le site internet de Fréquence 3. 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La radio locale, voici pour vous maintenant, pendant que vous jouez, Paris Paloma.

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2: Bonjour à tous et bienvenue, nous sommes le 6 octobre. Aujourd'hui, voici votre horoscope du jour.
3: Bélier, tout est facile pour vous en ce moment, cette journée va vous apporter une grande satisfaction.
4: Taureau, la chance vous sourit, mais continuez à fournir des efforts pour atteindre vos objectifs.
5: Gémeaux, sortir vous fera beaucoup plus de bien que de rester enfermé chez vous.
6: Cancer, cette journée vous offrira tout ce que vous aimez, du rire et encore du rire.
7: Lion, c'est en équipe que vous parviendrez à créer une excellente dynamique.
8: Vierge, vous êtes en pleine forme, vous pourriez déplacer des montagnes.
9: Ami Balance, vous avez le sens du timing, vous allez être au bon endroit et au bon moment.
10: Scorpion, attention à ne pas vous emporter trop facilement, vous pourriez monter vite dans les tours.
11: Sagittaire, vous êtes de très bonne humeur et très à l'aise pour discuter avec tout le monde.
12: Capricorne, votre charisme peut vous ouvrir de nombreuses portes, à vous de jouer.
13: Verseau, les compliments se multiplient quand on parle de vous, ne relâchez pas vos efforts.
14: Enfin, Poisson, c'est une belle journée pour échanger avec les autres, les discussions vous feront du bien. Excellente journée.
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0: Fréquence 3, la radio locale, Tears for Fears. Allez, la suite pour vous tout à l'heure avec Avril Delmar. Ce sera juste après les bons plans de Marine et la météo.
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2: Accident mortel à Vezin-sur-Loire samedi, une collision frontale qui a fait 2 morts. Hier, le procureur de la République a annoncé une autopsie pour les 2 conducteurs et le passager blessé sera entendu très prochainement. À Blois, un père et son fils condamnés, ils ont écopé de 16 mois de prison dans 6 sous-bracelets électroniques. Ils avaient attaqué des clientes dans un bar de Montpré-Chambord le 17 mai. Des changements à Blois. Vendredi, lors d'une réunion de quartier, le maire Marc Gricourt a fait une annonce. Le carrefour Jean-Marie Lorrain, entre les avenues de Vendôme et de Châteaudun, va perdre ses feux. Et à la place, un rond-point en forme de cacahuète, un peu comme celui de la place Médicis. Le coût, c'est 1 100 000 euros, financé à 70% par l'agglopolis, à 30% par la ville. Les travaux auront lieu en 2027 et ils dureront entre 4 et 6 mois. À la mode Beuvron, 2 mineurs interpellés. Ils sont soupçonnés d'une 10aine de vols et de cambriolages entre le 30 juillet et le 30 septembre.
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1: La météo en Loire-et-Cher.
2: Le ciel est ensoleillé ce matin avec des températures comprises entre 16 et 18 degrés. 16 degrés à Saint-Amand-Lompré et Lavardin, 17 degrés à Blois et Vendôme. Dans l'après-midi, toujours un ciel agréable, ensoleillé, 26 degrés pour les maxis.
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2: On va parler littérature aujourd'hui dans les bons plans de Marine, car il y a dimanche au manoir de la Poissonnière, à la maison natale de Ronsard à Couture-sur-Loire, la première édition des rencontres littéraires. C'est l'association Littéraire 41 qui l'organise, avec une 30aine d'auteurs et d'artistes qui seront présents et qui vont dédicacer leurs œuvres toute la journée. On écoute plutôt Pascal Blondiot pour l'association Littéraire 41.
5: Nous aurons l'honneur de recevoir Alain Page, qui sera là à partir de 11h et qui tiendra une conférence en début d'après-midi. Alain Page, c'est l'auteur entre autres de Tchao Pantin, La Piscine et de plus de 150 romans chez Fleuve Noir. Il y aura également de nombreuses animations comme un atelier d'écriture en fin de matinée, des conférences d'auteurs, un spectacle de contes, des expositions d'artistes et puis un hommage à Jacques-Henri Rousseau qui a organisé les dictées ronsardiennes qui ont eu lieu à la Poissonnière durant plus de 20 ans.
2: De nombreuses animations sont donc prévues tout au long de la journée de dimanche. Plus d'informations sur Facebook au nom de Littéraire 41.
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1: La troupe des planches de Fresne et Douchon vous invite à découvrir Il court le muret. Une pièce de théâtre en 3 actes d'Annie Lescalier et Jean-Claude Martineau. Tarif 8€ pour les adultes et 4€ pour les moins de 12 ans et les tarifs réduits. Rendez-vous les 10 et 11 octobre à la salle des fêtes Douchon, samedi à 20h30 et dimanche à 15h. Dimanche 18 octobre, direction Sonnet pour le grand vide-grenier du comité des fêtes. Seulement 1€ par véhicule pour les exposants. Ouverture dès 6h.
9: 6h, à Rang à 9h. Restauration sur place et concours de pétanque à 14h au tarif de 10€ la doublette. Une journée conviviale à ne manquer sous aucun prétexte. Le 18 octobre, rendez-vous à Sonnet pour chiner et faire la fête.
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1: La radio locale, fréquence 3, c'était le nouveau Jake. Sans nous, la suite, David Guetta arrive. Le numéro 1 se prépare également. Nous irons faire un petit tour ce matin du côté de l'année 2000. Alors restez avec nous sur fréquence 3, la radio locale. Nous, on va continuer ensemble avec David Guetta en attendant et la météo.
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4: Le ciel est ensoleillé ce matin avec des températures comprises entre 16 et 18 degrés. Dans l'après-midi, toujours un ciel agréable, ensoleillé, 26 degrés pour les maxis.
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0: and I, Me and You, David Guetta sur Fréquence 3, la radio locale.
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0: Cette semaine, numéro 1. Cette semaine, vous avez bien entendu, en Europe, c'est Madonna qui était number 1. American Pie, reprise du morceau de Don McLean, dont l'original dure plus de 8 minutes. Hein. Madonna en a supprimé plus de la moitié des couplets. Don McLean a publiquement d'ailleurs approuvé la version, ce qui est rare pour une reprise aussi coupée. En tous les cas, montez le son. Voici Madonna, American Pie.

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2: Une rafale de tubes, Rihanna tout à l'heure, Diamonds, et puis Zao, MC Solar, comme Caroline, juste après la météo, et l'info, Fréquence 3.
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4: Le temps est beau pour aujourd'hui, avec du soleil matin comme après-midi et des températures cet après-midi comprises entre 26 et 27 degrés. On fait le point sur cet accident grave qui s'est produit samedi à Vezin-sur-Loire, une collision frontale vers 6h20 du matin sur la départementale 952. Deux conducteurs ont perdu la vie dans cet accident et parmi eux le directeur de la boulangerie Pâte à Pain d'Amboise. Hier, le procureur de Blois a donné des nouvelles. Une autopsie a été ordonnée pour les deux hommes. Des dépistages d'alcool et de stupéfiants ont été réalisés. Les analyses sont donc attendues et un passager a été blessé. Il a été transporté à l'hôpital de Blois. Il sera entendu très prochainement par les enquêteurs. Son témoignage pourrait aider à comprendre ce qui s'est passé. Direction le tribunal de Blois maintenant. Jeudi dernier, un père de 48 ans et son fils de 26 ans ont été jugés. Les faits remontent au dimanche 17 mai vers 20h dans un bar de Mont-Pré-Chambord. Les deux hommes étaient arrivés en voiture. Le fils avec une baguette en bois, le père avec un couteau. Ils avaient frappé en direction de plusieurs clients. Une caméra avait filmé la scène. Elle a duré une trentaine de secondes. Résultat, 3 blessés légers. Derrière cette agression, un conflit entre deux familles qui dure depuis 4 ans. Il a commencé par des coups de fusil de chasse en juin 2022. Le père et le fils ont été condamnés à 16 mois de prison, dont 6 mois sous bracelet électronique, 10 avec sursis probatoire, interdiction de contacter les victimes pendant 3 ans, interdiction de détenir une arme pendant 5 ans, et ils devront aussi verser des dommages et intérêts, 1 500 €, 1 000 € et 600 € aux 3 victimes. Et le fils sera de nouveau jugé en novembre dans une autre affaire liée au même conflit. Les gendarmes de la Motte Beuvron ont mis fin à une série de vols. Ils ont interpellé 2 mineurs qui habitent dans le secteur de la Motte Beuvron. Ils sont soupçonnés d'une dizaine de vols et de cambriolages entre le 30 juillet et le 30 septembre. Vol de carburant, vol de véhicules, cambriolage chez des particuliers. Le préjudice, c'est plusieurs dizaines de milliers d'euros. Une voiture, une moto, une remorque et pour près de 5 000 € d'essence. Lors des perquisitions, les gendarmes ont retrouvé une partie du butin.
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6: La météo
1: en Loire-et-Cher.
4: Le ciel est ensoleillé ce matin avec des températures comprises entre 16 et 18 degrés. 16 degrés à Saint-Amand-Lompré et Lavardin, 17 degrés à Blois et Vendôme. Dans l'après-midi, toujours un ciel agréable, ensoleillé, 26 degrés pour les maxis.
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0: c'est la radio locale, c'est Fréquence 3 et c'était Rihanna.
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0: De ce mardi 6 octobre où nous fêtons les Brunos. Aujourd'hui, c'est la journée nationale des aidants et la journée mondiale du sourire. Anniversaire de Nicolas Perrac, 77 ans. De Sophie Duez, 64 ans. Du footballeur Théo Hernandez. De Djungeli, 18 ans Djungeli. Hein. Lola Duelas, qu'on a vu dans Bolbert, 55 ans. Dominique A, 58 ans. Et Jérémy Sisto, 52 ans. Bon anniversaire à vous aussi, peut-être né un 6 octobre. Allez, on poursuit avec Kylie Minogue. Can't get you out of my head. Ça fait na na na na na na na na na na. Ça aurait pu être ça le titre d'ailleurs. Fréquence 3, la radio locale.

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1: La météo.
2: Le ciel est ensoleillé ce matin avec des températures comprises entre 16 et 18 degrés. Dans l'après-midi, toujours un ciel agréable, ensoleillé, 26 degrés pour les maxis.
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sur Fréquence 3. C'était Agnès avec Release Me. Temper City est à suivre dans un instant. Il y a également Self-Aware. Il y a l'horoscope qui est prévu dans quelques instants. Fréquence 3, la radio locale. Je vous souhaite de passer en tous les cas une belle semaine avec nous où il y a encore une fois beaucoup de choses à faire, autant vous le dire, tout au long de la semaine. On est là pour en parler sur Fréquence 3. On va parler notamment de cette soirée dansante et repas créole, samedi 20h, la salle des fêtes de Saint-Bohaire. Une soirée aux saveurs créoles organisée par le comité des fêtes qui vous attendra. Vous allez vous régaler. La radio locale, on se régale en musique, nous. Tous les jours, c'est comme ça. Avant l'horoscope, Temper City, Self-Aware.

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2: Bonjour à tous et bienvenue, nous sommes le 6 octobre. Aujourd'hui, voici votre horoscope du jour. Bélier, tout est facile pour vous en ce moment. Cette journée va vous apporter une grande satisfaction. Taureau, la chance vous sourit, mais continuez à fournir des efforts pour atteindre vos objectifs. Gémeaux, sortir vous fera beaucoup plus de bien que de rester enfermé chez vous. Cancer, cette journée vous offrira tout ce que vous aimez, du rire et encore du rire. Lion, c'est en équipe que vous parviendrez à créer une excellente dynamique. Vierge, vous êtes en pleine forme, vous pourriez déplacer des montagnes. Ami Balance, vous avez le sens du timing, vous allez être au bon endroit et au bon moment. Scorpion, attention à ne pas vous emporter trop facilement, vous pourriez monter vite dans les tours. Sagittaire, vous êtes de très bonne humeur et très à l'aise pour discuter avec tout le monde. Capricorne, votre charisme peut vous ouvrir de nombreuses portes, à vous de jouer. Verseau, les compliments se multiplient quand on parle de vous, ne relâchez pas vos efforts. Enfin, Poisson, c'est une belle journée pour échanger avec les autres, les discussions vous feront du bien. Excellente journée.
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0: Mist Vain, Culture Beat est sur Fréquence 3, la radio locale. Allez-vous rester avec nous? Ariana Grande arrive dans un instant, juste après l'agenda, la météo et les infos.
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2: Accident mortel à Vezin-sur-Loire samedi, une collision frontale qui a fait 2 morts. Hier, le procureur de la République a annoncé une autopsie pour les 2 conducteurs et le passager blessé sera entendu très prochainement. À Blois, un père et son fils condamnés, ils ont écopé de 16 mois de prison dans 6 sous-bracelets électroniques. Ils avaient attaqué des clientes dans un bar de Montpré-Chambord le 17 mai. Des changements à Blois. Vendredi, lors d'une réunion de quartier, le maire Marc Gricourt a fait une annonce. Le carrefour Jean-Marie Laurin, entre les avenues de Vendôme et de Châteaudun, va perdre ses feux. Et à la place, un rond-point en forme de cacahuète, un peu comme celui de la place Médicis. Le coût, c'est 1 100 000 euros, financé à 70% par l'Aglopolis, à 30% par la ville. Les travaux auront lieu en 2027 et ils dureront entre 4 et 6 mois. À la mode Beuvron, 2 mineurs interpellés, ils sont soupçonnés d'une 10aine de vols et de cambriolages entre le 30 juillet et le 30 septembre.
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1: en Loire-et-Cher.
2: Le ciel est ensoleillé ce matin avec des températures comprises entre 16 et 18 degrés. 16 degrés à Saint-Amand-Lompré et Lavardin, 17 degrés à Blois et Vendôme. Dans l'après-midi, toujours un ciel agréable, ensoleillé, 26 degrés pour les maxis.
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2: Des rencontres littéraires à Vallée de Ronsard, ça sera ce dimanche. Rendez-vous à la maison natale de Ronsard pour la première édition des rencontres littéraires. Une 30aine d'écrivains et d'artistes seront présents pour partager leurs livres et leurs œuvres. Au programme également, conférences, échanges avec le public et séances de dédicaces. Les rencontres se déroulent de 10h à 18h, entrée à partir de 3 euros. Ce dimanche, les amateurs de voitures anciennes ont rendez-vous à Villedieu-le-Château de 10h à 13h. L'association organise son rassemblement mensuel devant l'épicerie La Castéopolitaine, rue principale. Vous pourrez admirer des véhicules de plus de 30 ans et échanger avec les passionnés. L'événement est gratuit. Et puis dimanche, toujours, direction le hameau de Rochambeau à Thorey-la-Rochette pour la 5e fête des Curcubitacées. De 9h à 18h, dégustation gratuite et vente de soupe, cakes, crêpes ou confitures à base de courge. L'entrée est gratuite.
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12: Ça va tourner à Château-Renaud. Le club de twirling bâton organise son grand loto à la tannerie. Rendez-vous samedi 17 octobre à 20h ou dimanche 18 octobre à 14h. De nombreux lots à gagner, dont des bons d'achat jusqu'à 400 euros. Préservation uniquement par message au 06 22 82 00 33. 06 22 82 00 33.
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Hate That I Made You Love Me, Ariana Grande sur Fréquence 3. Restez là. Dans un instant, Catherine Vandenberg arrive. Il y aura également votre météo sur Fréquence 3, la radio locale. Et puis, 2 heures, 30 minutes et 3 secondes, c'est mon chiffre du jour. Certains sportifs dépensent des fortunes en chaussures techniques. Hein. Lui, il a choisi de courir en crocs. Il a fait une performance insolite qui va rentrer dans le record du monde. Hein. Il a parcouru 42 km 195 en 2 heures, 30 minutes et 3 secondes. Moi, déjà, 1 km, c'est pas possible. Bon, il a dit qu'il ne renouvellerait pas l'exploit hein, en même temps. Hein. Les grosses ampoules et tout sur des crocs, mais bon. Il l'a fait, bravo à lui. Allez, Catherine Vandenberg maintenant.

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2: Le ciel est ensoleillé ce matin avec des températures comprises entre 16 et 18 degrés. Dans l'après-midi, toujours un ciel agréable, ensoleillé, 26 degrés pour les maxis.

0: C'est Fréquence 3, c'est la radio locale. Le gros réveil continue, hein. Gérald de Palmas tombé juste après les bons plans de Marine.
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2: On va parler littérature aujourd'hui dans les bons plans de Marine, car il y a dimanche au manoir de la Poissonnière, à la maison natale de Ronsard à Couture-sur-Loire, la première édition des rencontres littéraires. C'est l'association Littéraire 41 qui l'organise, avec une trentaine d'auteurs et d'artistes qui seront présents et qui vont dédicacer leurs œuvres toute la journée. On écoute plutôt Pascal Blondiot pour l'association Littéraire 41.
3: Nous aurons l'honneur de recevoir Alain Page, qui sera là à partir de 11h et qui tiendra une conférence en début d'après-midi. Alain Page, c'est l'auteur entre autres de Tchao Pantin, La Piscine et de plus de 150 romans chez Fleuve Noir. Il y aura également de nombreuses animations comme un atelier d'écriture en fin de matinée, des conférences d'auteurs, un spectacle de contes, des expositions d'artistes et puis un hommage à Jacques-Henri Rousseau qui a organisé les dictées ronsardiennes qui ont eu lieu à la Poissonnière durant plus de 20 ans.
2: De nombreuses animations sont donc prévues tout au long de la journée de dimanche. Plus d'informations sur Facebook au nom de Littéraire 41.
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2: Une rafale de tubes avec Shakira tout à l'heure et avec Katsai juste après la météo et l'info fréquence 3 de
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4: Le temps est beau pour aujourd'hui avec du soleil matin comme après-midi et des températures cet après-midi comprises entre 26 et 27 degrés. On fait le point sur cet accident grave qui s'est produit samedi à Vezin-sur-Loire, une collision frontale vers 6h20 du matin sur la départementale 952. Deux conducteurs ont perdu la vie dans cet accident et parmi eux le directeur de la boulangerie Pâte à Pain d'Amboise. Hier, le procureur de Blois a donné des nouvelles. Une autopsie a été ordonnée pour les deux hommes. Des dépistages d'alcool et de stupéfiants ont été réalisés. Les analyses sont donc attendues et un passager a été blessé. Il a été transporté à l'hôpital de Blois. Il sera entendu très prochainement par les enquêteurs. Son témoignage pour aider à comprendre ce qui s'est passé. Direction le tribunal de Blois maintenant. Jeudi dernier, un père de 48 ans et son fils de 26 ans ont été jugés. Les faits remontent au dimanche 17 mai vers 20h dans un bar de Montpré-Chambord. Les deux hommes étaient arrivés en voiture. Le fils avec une baguette en bois, le père avec un couteau et ils avaient frappé en direction de plusieurs clients. Une caméra avait filmé la scène. Elle a duré une trentaine de secondes. Résultat, 3 blessés légers. Derrière cette agression, un conflit entre deux familles qui dure depuis 4 ans. Il a commencé par des coups de fusil de chasse en juin 2022. Le père et le fils ont été condamnés à 16 mois de prison, dont 6 mois sous bracelet électronique, 10 avec sursis probatoire, interdiction de contacter les victimes pendant 3 ans, interdiction de détenir une arme pendant 5 ans et ils devront aussi verser des dommages et intérêts, 1500 euros, 1000 euros et 600 euros aux 3 victimes. Et le fils sera de nouveau jugé en novembre dans une autre affaire liée au même conflit. Les gendarmes de la Motte Beuvron ont mis fin à une série de vols. Ils ont interpellé 2 mineurs qui habitent dans le secteur de la Motte Beuvron. Ils sont soupçonnés d'une dizaine de vols et de cambriolages entre le 30 juillet et le 30 septembre. Vol de carburant, vol de véhicules, cambriolage chez des particuliers. Le préjudice, c'est plusieurs dizaines de milliers d'euros, une voiture, une moto, une remorque et pour près de 5 000 euros d'essence. Lors des perquisitions, les gendarmes ont retrouvé une partie du butin.
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4: Le ciel est ensoleillé ce matin avec des températures comprises entre 16 et 18 degrés. 16 degrés à Saint-Amand-Lompré et Lavardin, 17 degrés à Blois et Vendôme. Dans l'après-midi, toujours un ciel agréable, ensoleillé, 26 degrés pour les maxis.
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C'est sa dernière semaine de concert au Shakira Stadium à Madrid. Hein. Ouais, dimanche, bisous, au revoir, on plie tout. Alors, en même temps, il y a du boulot. Hein. 55 000 personnes. Et puis, il n'y a plus de tout autour. Là. Oh, stade éphémère, bravo. Ça aura fait grand bruit. Elle aura clôturé en beauté cette tournée mondiale, Shakira. Hein. Incroyable. Restez avec nous, Fréquence 3, la radio locale. Très heureux de passer ce mardi matin avec vous. Nous sommes le 6 octobre aujourd'hui. Hein. Tiens, je vais souhaiter un bon anniversaire à Anthony d'ailleurs aujourd'hui. J'ai promis que je le ferai, c'est béné, sinon elle va me taper sur les doigts. Château Renault, bisous. La suite avec Alex Warren et Ja Rule maintenant. 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
2: Le ciel est ensoleillé ce matin avec des températures comprises entre 16 et 18 degrés. Dans l'après-midi, toujours un ciel agréable, ensoleillé, 26 degrés pour les maxis.
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0: Ace of Base est sur Fréquence 3, la radio locale.
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0: On est là ensemble, hein, sur Fréquence 3, la radio locale, pour vous accompagner. Et aujourd'hui, il y a du cinéma, hein. Eh oui, Club 41 qui vous propose, comme tous les mardis soirs, votre rendez-vous ciné. Renseignez-vous, ça fait du bien d'avoir des moments gratuits. Tovlo et Stromae, voici Des Fleurs sur Fréquence 3, la radio locale.

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0: Fréquence 3, Naughty, elle te rend ding, ding, ding, ding, ding, ding, ding. Les bons plans de Marine tout à l'heure. Olivia Dine à suivre et le rappel météo maintenant.
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4: Le ciel est ensoleillé ce matin avec des températures comprises entre 16 et 18 degrés. 16 degrés à Saint-Amand-Lompré et Lavardin, 17 degrés à Blois et Vendôme. Dans l'après-midi, toujours un ciel agréable, ensoleillé, 26 degrés pour les maxis.
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4: On va parler littérature aujourd'hui dans les bons plans de Marine, car il y a dimanche au manoir de la Poissonnière, la maison natale de Ronsard à Couture-sur-Loire, la première édition des rencontres littéraires. C'est l'association Littéraire 41 qui l'organise, avec une trentaine d'auteurs et d'artistes qui seront présents et qui vont dédicacer leurs œuvres toute la journée. On écoute plutôt Pascal Blondiot pour l'association Littéraire 41.
5: Nous aurons l'honneur de recevoir Alain Page, qui sera là à partir de 11h et qui tiendra une conférence en début d'après-midi. Alain Page, c'est l'auteur entre autres de Tchao Pantin, La Piscine et de plus de 150 romans chez Fleuve Noir. Il y aura également de nombreuses animations comme un atelier d'écriture en fin de matinée, des conférences d'auteurs, un spectacle de contes, des expositions d'artistes et puis un hommage à Jacques-Henri Rousseau qui a organisé les dictées ronsardiennes qui ont eu lieu à la Poissonnière durant plus de 20 ans.
4: De nombreuses animations sont donc prévues tout au long de la journée de dimanche. Plus d'informations sur Facebook au nom de Littéraire 41.
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Fréquence 3, la radio locale avec Olivia Dean. À suivre, Marine, ce sera Tricheur. Alors vous restez avec nous sur Fréquence 3. Bon, vous avez vu que Cyril Hanouna avait lancé son magazine hier? Bon, évidemment, ça parle de Cyril Hanouna dans la première, hein, mais c'est le prix qui est pas mal, moins de 2 euros. Bon, ben voilà, écoutez, hein, c'est une première, on va regarder ce que ça donne. Hein. Il a l'air d'avoir des gens sympas avec lui, en tous les cas, voilà. Après, TBT 9, bah, bienvenue à Tout Beau, Tout News. Voilà, c'est le nouveau magazine. Allez, voici Marine et Tricheur. C'est le retour de Marine qui annonce un nouvel album.

0: Mission Zero, Taylor Swift est sur Fréquence 3, la radio locale. Le gros réveil revient demain à 6h du mat. Merci de nous être si fidèles. Victoria Sio avant 10h et tout de suite l'agenda.
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3: Des rencontres littéraires à Vallée de Ronsard. Ça sera ce dimanche. Rendez-vous à la maison natale de Ronsard pour la première édition des rencontres littéraires. Une trentaine d'écrivains et d'artistes seront présents pour partager leurs livres et leurs œuvres. Au programme également, conférences, échanges avec le public et séances de dédicaces. Les rencontres se déroulent de 10h à 18h. Entrée à partir de 3 euros. Ce dimanche, les amateurs de voitures anciennes ont rendez-vous à Villedieu-le-Château de 10h à 13h. L'association organise son rassemblement mensuel devant l'épicerie La Castéopolitaine, rue principale. Vous pourrez admirer des véhicules de plus de 30 ans et échanger avec les passionnés. L'événement est gratuit. Et puis dimanche toujours, direction le hameau de Rochambeau à Thorey-la-Rochette pour la 5e fête des Curcubitacées. De 9h à 18h, dégustation gratuite et vente de soupe, cakes, crêpes ou confitures à base de courge. L'entrée est gratuite.
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3: Le temps est beau pour aujourd'hui avec du soleil matin comme après-midi et des températures cet après-midi comprises entre 26 et 27 degrés. On fait le point sur cet accident grave qui s'est produit samedi à Vezin-sur-Loire, une collision frontale vers 6h20 du matin sur la départementale 952. Deux conducteurs ont perdu la vie dans cet accident et parmi eux le directeur de la boulangerie Pâte à Pain d'Amboise. Hier, le procureur de Blois a donné des nouvelles. Une autopsie a été ordonnée pour les deux hommes. Des dépistages d'alcool et de stupéfiants ont été réalisés. Les analyses sont donc attendues et un passager a été blessé. Il a été transporté à l'hôpital de Blois. Il sera entendu très prochainement par les enquêteurs. Son témoignage pour aider à comprendre ce qui s'est passé. Direction le tribunal de Blois maintenant. Jeudi dernier, un père de 48 ans et son fils de 26 ans ont été jugés. Les faits remontent au dimanche 17 mai vers 20h dans un bar de Montpré-Chambord. Les deux hommes étaient arrivés en voiture. Le fils avec une baguette en bois, le père avec un couteau et ils avaient frappé en direction de plusieurs clients. Une caméra avait filmé la scène. Elle a duré une trentaine de secondes. Résultat, 3 blessés légers. Derrière cette agression, un conflit entre deux familles qui dure depuis 4 ans. Il a commencé par des coups de fusil de chasse en juin 2022. Le père et le fils ont été condamnés à 16 mois de prison, dont 6 mois sous bracelet électronique, 10 avec sursis probatoire, interdiction de contacter les victimes pendant 3 ans, interdiction de détenir une arme pendant 5 ans et ils devront aussi verser des dommages et intérêts, 1500 euros, 1000 euros et 600 euros aux 3 victimes. Et le fils sera de nouveau jugé en novembre dans une autre affaire liée au même conflit. Les gendarmes de la Motte-Beuvron ont mis fin à une série de vols. Ils ont interpellé 2 mineurs qui habitent dans le secteur de la Motte-Beuvron. Ils sont soupçonnés d'une dizaine de vols et de cambriolages entre le 30 juillet et le 30 septembre. Vol de carburant, vol de véhicules, cambriolage chez des particuliers. Le préjudice, c'est plusieurs dizaines de milliers d'euros. Une voiture, une moto, une remorque et pour près de 5 000 euros d'essence. Lors des perquisitions, les gendarmes ont retrouvé une partie du butin.
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3: Le ciel est ensoleillé ce matin avec des températures comprises entre 16 et 18 degrés. 16 degrés à Saint-Amand-Lompré et Lavardin, 17 degrés à Blois et Vendôme. Dans l'après-midi, toujours un ciel agréable, ensoleillé, 26 degrés pour les maxis.
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1: Encore plus de musique, toujours plus de folie. Mais d'abord, une petite pause, on va faire reposer les esgourdes. Ne bougez pas, on revient tout de suite après ça.
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1: Salut les auditrices et les auditrices, c'est Dédé, ouais Dédou, la playlist de Dédou, c'est sur Fréquence 3.

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1: Si vous venez d'arriver, soyez les bienvenus. Les midis.
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1: Bon appétit à ceux qui passent à table. On va parler sortie. Vous le savez, c'est jusqu'à 13h dans le 11-13.
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Fréquence 3, la radio locale. Et si on se faisait une petite séance de ciné ce soir? Eh ben c'est parti. La projection Les Petites Victoires par Club 41. C'est ce soir à 20h, le cinéma itinérant gratuit du conseil départemental vous donne rendez-vous à la salle des fêtes de Selhomme pour découvrir ou redécouvrir ce film, Les Petites Victoires. C'est gratuit et c'est à la salle des fêtes de Selhomme ce soir à 20h. Vous ne bougez pas, on aura d'autres bons plans sortis à vous proposer. En attendant, c'est la musique qui prend place sur Fréquence 3 avec Clan, Kobe Kayat et Mauvais Joe et Kanochoir. Voici Pilé sur Fréquence 3, la radio locale.

0: Les collecteurs fréquence 3 avec les Bee Gees, Staying Alive. Ne bougez pas, demain j'ai de quoi occuper vos enfants. Il faudra réserver par contre, alors je vous donne le numéro de téléphone dans un instant, juste après Beyoncé et Teddy Swims. A tout de suite.
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0: Maluma, Beyoncé.
1: Fréquence 3, la radio locale dans le 11-13, c'est déjà l'heure du dernier bon plan sorti. Je vous avais promis d'occuper vos enfants demain, de 10h30 à 11h30 et de 15h30 à 16h30. Ça s'appelle les mercredis de l'art. Micro en folie avec un atelier intitulé Le monde dans une valise. C'est l'aventure des routes commerciales, un atelier ludique et visuel pour découvrir les grandes routes commerciales à travers les objets, les monnaies et les outils marchands. Attention, c'est sur réservation, c'est gratuit. Pour réserver, 02 54 23 83 34. 02 54 23 83 34. On va bientôt accueillir Alain. Il est en place. Juste après Moby et Diziz.

0: J'adore ce titre de Moby, c'était Natural Blues. Voilà, je vous souhaite de passer une très agréable après-midi à l'écoute de Fréquence 3. Je vous retrouve demain, mercredi, pour la journée des enfants. Ouais, en attendant, il est là. Vous voulez savoir ce que vous réserve votre programme télé de ce soir et bien d'autres choses. C'est avec Alain pour Chute, on écoute la télé. Bonjour Alain.
1: Merci Nora, à demain 11h évidemment pour le rendez-vous avec Nora sur Fréquence 3. Allez, c'est parti pour la quotidienne de Chute, on écoute la télé.
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1: Bonjour à toutes et à tous, ravi de vous retrouver sur Fréquence 3 pour Chute, on écoute la télé, la quotidienne. Du lundi au samedi à 12h45, c'est le rendez-vous désormais et qui vous attend. Au programme aujourd'hui, le programme télé de votre soirée, l'Infomédia. Et on va évoquer ensemble les sorties DVD et VOD de la semaine.
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1: Et on commence par votre soirée télé de ce mardi 6 octobre avec ce soir sur TF1 Koh-Lanta présenté par Denis Brogniart, Koh-Lanta All-Star qui continue au sud du Panama. Et puis sur France 3, et bien ça y est, c'est fini. La stagiaire tire sa révérence pour sa 11e saison inédite. C'est le 6e et dernier épisode intitulé Virage dangereux avec Antoine Hamel et Michel Bernier. Sur M6, 911, c'est la saison 9 qui continue avec les épisodes 10 et 11. Sur Canal+, ça sera le film Hamnet. Sur France 4, ça sera la pièce de théâtre La Nuit où Laurier Gaudreau s'est réveillé, qui vous sera proposé avec notamment David Macquart. Sur France 5, Poulet Mania de Katia Chapoutier, consacré aux élevages de poulets. Et puis sur Arte, ça sera USA 1960-1980, la révolution conservatrice. Sur LCP, les derniers jours d'Itza Trabin. Sur W9, la grosse rigolade. Premier numéro présenté par Laurence Boccolini, qui recevra notamment Philippe Lelouch, Maé ou encore Richard Orlinski. Sur TMC, 21h Média, les scandales de Madonna qui vous sera proposé, présenté par Julien Belver. Et sur TFX, Fast and Furious 6. Sur Gulli, les Crottes 2, une nouvelle ère. Sur ses stars, Hollywood, la comédie avec Florence Foresti et Jamel Debbouze. Sur TF1 Série Film, ça sera Camping Paradis avec l'épisode Pâtisserie au Paradis. Et puis sur Sister, les Dents, Pipi et Oli, la comédie d'Emmanuel Gilibert avec Arnaud Ducret et Louise Bourgoin. Sur RMC Story, Alcatraz, la prison de l'enfer. Sur RMC Découverte, les routiers profession chauffeur poids lourd. Et sur RMC Life, la vie secrète des chats, présentée par Karine Ferry. Et puis notre coup de cœur de ce mardi va à France 2 qui va programmer un très beau documentaire intitulé Après la colère ce soir, consacré au drame de Crépol. Tout début d'une collection présentée par Caroline Roux et un film de Vincent Trisolini et Stéphane Jobert dans la Drôme, dans la nuit du 18 au 19 novembre 2023. Thomas Perrotto, 16 ans, est tué à l'arme blanche. L'emballement politico-médiatique qui en a suivi a fait de Crépol l'illustration d'un fait de société et a figé les débats autour des conséquences de l'immigration et de l'insécurité. Un décryptage nécessaire après la colère à 21h10 sur France 2.
4: Crépol, ce village de la Drôme de 500 habitants, se réveille le 19 novembre 2023 avec la mort de Thomas Perrotto, 16 ans, un adolescent sans histoire, et 17 blessés, dont deux graves. Les suspects habiteraient à une quinzaine de kilomètres de là, à Romans-sur-Isère, dans le quartier de la Monnaie. Un fait divers qui bouleverse le pays et devient pour certains le marqueur d'une fracture française qui opposerait les habitants des quartiers à ceux des campagnes. Comme chacun d'entre nous, ce drame m'a touché avant de m'interroger. Pour tenter de le comprendre, nous avons passé de longs mois à rencontrer celles et ceux qui ont vécu ce drame. Certains racontent pour la première fois. Parmi les agresseurs présumés, 8 sont incarcérés en attente d'un procès et 6 ont été remis en liberté sous contrôle judiciaire.
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1: Et dans l'Infomédia de ce mardi, produit par Réservoir Prod, Vie ma vie est de retour pour de nouvelles histoires, de nouvelles découvertes et de nouvelles vies à explorer dès le jeudi 14 octobre à 21h10 sur Novo 19, un programme présenté par Olivier Delacroix chaque mercredi soir. Pendant 72 heures, deux personnes que tout oppose vont donc se rencontrer, s'apprivoiser et vivre parfois malgré elles la réalité de l'autre. Dans cette nouvelle saison, découvrez des profils aussi surprenants qu'attachants, au parcours de vie radicalement différent. Tous partagent pourtant une même envie, sortir de leur zone de confort, s'ouvrir à de nouvelles réalités et porter un regard différent sur des univers qu'ils ne connaissent pas. Pour débuter, Vie ma vie de drag queen à Bruxelles, Kevin, entraîneur de boxe, marié et père de deux enfants, quitte donc sa vie tranquille pour entrer dans le monde de Grégory alias Clarica, médecin légiste le jour et drag queen la nuit. Entre paillettes, cabaret et chaussures voltées, il va s'immerger dans un univers qui lui est totalement étranger et s'affranchir du regard des autres. Et puis également dans le Tarn-et-Garonne, Camilla, parisienne et indépendante, partage pendant 72 heures le quotidien d'une famille d'agriculteurs, travailler, vivre et gérer l'exploitation. Ici, tout se fait ensemble les 24 heures sur 24. Une immersion qui l'amènera à porter un autre regard sur le travail en famille et sur la force des liens entre générations.
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1: Et notre coup de cœur DVD VOD cette semaine est consacré au film de Baptiste Drapeau, The Giacomo, avec Xavier Lacaille, Thibaut Inchep ou encore Benjamin Castaldi pour atteindre 1 million de followers. Giacomo ne reculera devant rien. De Amiens à Dubaï, l'ascension vertigineuse d'un influenceur prêt à franchir toutes les limites pour faire exploser le buzz.
5: Frérot, faut que tu commences ton film avec cette scène. Là, vous allez voir ma vie d'influenceur. Et vous allez voir l'histoire, elle est incroyable. Ça va aller assez vite, donc essayez de pas trop cligner des yeux.
6: Oula !
5: Je me présente, je m'appelle Giacomo. Mon objectif, c'est les 1000K en fait. Moi, je suis parti de Amiens, j'habitais tout seul. Mes postes, je les voyais comme des tableaux en fait, de grands maîtres. Giacomo, c'est quoi son problème ? Oula ! Comment tu fais pour avoir 1000K ?
7: T'achètes du chocolat ?
5: Oui, j'ai capté le truc.
8: C'est Giovanni, hein.
5: Giacomo.
8: Ah, Giacomo, oui.
5: Vous avez été acheté par Dubaï, non ?
8: Jamais de la vie.
5: Ah bon ?
8: Sinon, je me serais vendu.
9: C'est l'histoire d'un petit gars d'Amiens prêt à tout pour ne plus être un Mister Nobody.
5: C'était féerique, en fait, comme Blanche-Neige. À la base, j'étais un nain, maintenant, j'ai l'impression d'être la princesse. Je suis Giacomo.
10: Est-ce que t'es expert dans un domaine ?
1: Et on termine comme chaque jour par les anniversaires de stars. Joyeux anniversaire à Djengeli qui va fêter ses 18 ans aujourd'hui. Joyeux anniversaire au footballeur Théo Hernandez qui fête aujourd'hui ses 29 ans. Joyeux anniversaire à l'actrice Sophie Duez qui fête aujourd'hui ses 64 ans. Et on va souhaiter un joyeux anniversaire aujourd'hui à Nicolas Perrac, le chanteur, fête aujourd'hui ses 77 ans.
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1: Et n'oubliez pas que je suis en écoute la télé, c'est du lundi au samedi à 12h45 sur Fréquence 3 où j'ai le plaisir de vous accompagner au quotidien pour Chute en écoute la télé à quotidienne et la grande hebdo de Chute en écoute la télé avec tous nos invités. Eh bien, c'est une émission 100% digitale sur fréquence3.com tous les lundis en ligne dès 9h. On vous rappelle aussi que tous les podcasts de l'émission sont disponibles sur notre site internet onécoutelatélé.com et vous pouvez bien sûr nous rejoindre sur Facebook et Instagram Chute en écoute la télé. À 13h, c'est 100% français qui arrive avec French Radio. Une rafale de tubes débarque sur Fréquence 3. Alors je vous souhaite un bon appétit si vous êtes à table et je vous dis à demain pour un nouveau rendez-vous.
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1: 13h sur la radio locale. On est parti pour French Radio avec Lenaïg, titre qu'on a découvert vendredi. Juste avant, ce sera Gims et votre agenda.
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2: Des rencontres littéraires à Vallée de Ronsard. Ça sera ce dimanche. Rendez-vous à la maison natale de Ronsard pour la première édition des rencontres littéraires. Une trentaine d'écrivains et d'artistes seront présents pour partager leurs livres et leurs œuvres. Au programme également, conférences, échanges avec le public et séances de dédicaces. Les rencontres se déroulent de 10h à 18h. Entrée à partir de 3 euros. Ce dimanche, les amateurs de voitures anciennes ont rendez-vous à Villedieu-le-Château de 10h à 13h. L'association organise son rassemblement mensuel devant l'épicerie La Castéopolitaine, rue principale. Vous pourrez admirer des véhicules de plus de 30 ans et échanger avec les passionnés. L'événement est gratuit. Et puis dimanche toujours, direction le hameau de Rochambeau à Thorey-la-Rochette pour la 5e fête des Curcubitacées. De 9h à 18h, dégustation gratuite et vente de soupe, cakes, crêpes ou confitures à base de courge. L'entrée est gratuite.
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0: Tous les titres français dans French Radio jusqu'à 14h avec Louis XIV et Parfum Fraise.
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0: Je vous rappelle que votre séance de Clap 41 s'arrête ce soir à la salle des fêtes de Selom pour vous proposer le film coup de cœur du Festival de comédie de l'Alpe d'Huez qui est Les Petites Victoires. Ce sera donc à 20h. Si vous voulez plus d'infos, n'hésitez pas à contacter le 02 54 23 81 03. 02 54 23 81 03. Je vous rappelle que Clap 41, c'est votre cinéma itinérant gratuit, du conseil départemental destiné aux territoires ruraux pour vous qui êtes assez éloignés des salles obscures. Et si on poursuivait avec Mylène Farmer, Eddie De Pretto ou encore Maël, c'est la suite de French Radio.

0: Christophe Maé avec Y'a que de l'amour chez toi sur Fréquence 3, la radio locale. 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On poursuit French Radio juste après la pause avec Léna ou encore ceux dont le bassiste, après plus de 30 ans et loyaux services, est parti à la retraite. C'est Indochine avec Les Nouveaux Soleils, ne bougez pas.
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6: La troupe des planches de Fresne et Douchon vous invite à découvrir Il court le muret. Une pièce de théâtre en 3 actes d'Annie Lescalier et Jean-Claude Martineau. Tarif 8 euros pour les adultes et 4 euros pour les moins de 12 ans et les tarifs réduits. Rendez-vous les 10 et 11 octobre à la salle des fêtes Douchon, samedi à 20h30 et dimanche à 15h.
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0: Le nouveau Benjamin Biolay avec Ton Silence.
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0: Et moi, je ne vais pas faire du silence, mais plutôt vous proposer de l'idée sortie. Bien évidemment, Rémi Totomobile, en fait, vous attend au Cap Ciné en Blois. Vous allez pouvoir découvrir Rémi et la Totomobile, une redécouverte du pays des comptines avec des nouvelles chansons, un nouveau décor et toujours vos comptines préférées. Au niveau du tarif, on est à 13€ pour les adultes au lieu de 15€ en tarif sur place si vous prenez sur Internet. Toujours si vous prenez sur Internet, 10€ au lieu de 12€ sur place, pardon, le billet enfant à partir de 1 an. Et c'est gratuit pour les bébés jusqu'à 11 mois, toujours sur Internet. Un pas de gratuité sur place sur présentation d'un justificatif à l'entrée, carte d'identité, passeport ou encore livret de famille. N'hésitez pas à réserver sur billetweb.fr. Ça se passera donc demain à 10h30 jusqu'à 11h30 au Cap Ciné de Blois. Vous avez peut-être une idée de quoi faire demain matin avec vos enfants. Esmé, on aura également Pascal Obispo ou encore Jérémy Frérot. C'est ce qui finira French Radio.
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1: Très belle journée sur la radio locale. Un peu moins de 14h, merci d'avoir choisi votre rendez-vous 100% Loir-et-Cher. On poursuit avec Gorillaz, Kygo ou encore Talisco.
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0: Francis on my mind est sur la radio locale avec Think About Me. Je vous propose dans votre rendez-vous 100% Loire-et-Cher de parler d'idées sorties et je vous propose ce spectacle à l'ombre des Moyas. Ça se passera demain 15h30 à la médiathèque Nef Europa de Montoire sur le Loire. Ça vous est proposé dans le cadre du festival Ami-Voix. Ce spectacle qui mêle paroles, chants et danse traditionnels. Voyage artistique captivant qui vous est proposé en partenariat avec la médiathèque départementale 41. C'est sur réservation. Ça se passe au 02 54 72 72 60, 02 54 72 72 60 ou directement quartier Marisco à Montoire sur le Loire. On enchaîne avec Pink, Katsai ou encore Estelle qui veut te rencontrer encore.
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0: Le groupe de Sainte-Pop Human League avec Tell Me When sur la radio locale Fréquence 3, sorti en 1994. Ce titre a reçu plein de critiques positives de la part de critiques musicaux qui l'ont désigné comme l'un des titres phares de l'album Octopus, sorti l'année suivante. Et il a atteint la 6e place du UK Single Chart, 4e du UK Dance Chart. Aux États-Unis, il s'est classé 31e du Billboard Hot 100 et 15e au Billboard Hot Dance Club Play, 8e au Cashbox Top 100. Et le clip vidéo de la chanson a été réalisé par Andy Morahan et tourné en République Tchèque. Chez nous, en Europe, il se classera 3e de l'European Hit Radio et 16e de l'Eurochart Hot 100. Donc autant dire que ça a été quand même un très bon titre. Et si on poursuivait avec la nouveauté de Madonna et Charlie XCX, on aura également Clan, ce sera juste après ça.
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1: Le nouveau Jack sur la radio locale.
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1: Je vous propose de redécouvrir un classique de Shakespeare autrement. C'est la compagnie 21 qui vous propose de plonger dans l'histoire d'Hamlet à travers les personnages d'Horatio, son ami, et de Marcellus, un ancien garde du château d'Elseneur. Et ensemble, ils se mettent dans la peau de tous les protagonistes, rejouent le drame et s'en amusent auprès de toutes les oreilles attentives qu'ils croisent sur leur chemin. Version originale du classique de Shakespeare voulu accessible à tous, notamment les plus jeunes, et compter avec bienveillance, légèreté, humour et émotion. Et en première partie, les élèves de l'école primaire et du collège de Selles-sur-Cher vont relever le défi de vous expliquer l'histoire de la pièce en 2 minutes top chrono. Ça peut être donc plutôt sympathique. Ça se passera ce dimanche à 16h à la salle des fêtes de Selles-sur-Cher. C'est 5€ et gratuit pour les moins de 16 ans. Plus d'infos sur valdec.fr. On enchaîne, on finira l'heure et rejoindra les 15h. Juste après Justice, on aura également Big Flo et Oli. Et là, c'est un titre qu'on peut retrouver dans Fréquence 3 Collector, les années 90 et 2000. Tous les soirs, 19h, 20h, la semaine avec Joachim et le week-end avec JC. C'est Dilemma, signé Nelly et Kelly Roland.

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1: Votre rendez-vous se poursuit avec Robin, Tselassou ou encore Teddy Swims. C'est 100% Loir-et-Cher jusqu'à 17h.
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0: Le nouveau Alex Warren est déjà sur la radio locale, ça s'appelle Emerald Eyes.
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0: Et moi je vais vous proposer de, pourquoi pas, aller exposer au marché de Noël semi-nocturne de Nain-sur-Beuvron. Ça se passera le 5 décembre et si jamais vous voulez vous inscrire, sachez que les inscriptions sont ouvertes. Ça se passe par mail à cdfneung@gmail.com. Voilà, donc peut-être que vous allez pouvoir demander votre place s'il en reste, bien évidemment. On poursuit avec Metro Boomin et The Weeknd. On aura également Slider. Et là, c'est Zawi et son pain rouge.
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0: Monsieur Gainsbourg et son Requiem pour un con sont sur la radio locale Fréquence 3. 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On enchaîne avec Clint Van Dyck, Chloé ou encore Oh My Lay. C'est nouveau, ça s'appelle Company. Ce sera juste après le hit de Paris Paloma et Miyazaki, ne bougez pas.
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Le nouveau parrain de la Star Academy, Vianney, avec Tort et Détain sur la radio locale. On va regarder sur Fréquence 3 ce que vous allez bien pouvoir faire de votre fin de semaine. Et bah tiens, jeudi, si vous le souhaitez, à Villedieu-le-Château, à la salle des fêtes, 19h, vous attend le spectacle Piano Piano par l'Hectare. Ce sera l'Artésienne également vendredi 19h, également samedi à 19h à la salle des fêtes toujours de Villiers-sur-Loire et dimanche à 19h à la salle polyvalente de Célé. N'hésitez pas, hein, puisque c'est 10€ en plein tarif, et prendre vos billets sur le site lectar.fr pour une ou plusieurs de ces représentations. On enchaîne, ce sera les 16h juste après Michael Jackson, Temple City ou encore Dennis Edwards. Don't look any further. On adore ici vous proposer des collecteurs sur Fréquence 3.

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1: Il est 16h sur la radio locale. Dernière heure de votre rendez-vous 100% Loir-et-Cher avec Wanty Coulty et Rob D, Charlie Pousse ou encore Charlotte Cardin juste après vos infos.
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3: Un ciel instable pour demain avec des averses orageuses prévues demain matin en Touraine et dans le Loir-et-Cher. 17 à 18 degrés pour les températures minimales, 18 à 20 degrés pour les maximales. Encore des lycées fermés aujourd'hui en Touraine. Les élèves restent mobilisés pour demander plus de moyens. Les cours vont se passer en distanciel. C'est le cas notamment à Balzac, à Grandmont, à Choiseul et pareil à Jean Monnet à Jouy-les-Tours. Une manifestation était prévue place de la Liberté à Tours à 14h. Mobilisation encadrée par encore plus de policiers et de gendarmes. De son côté, le président de la région Centre-Val de Loire appelle au calme. Il chiffre à 2 millions d'euros les dégâts dans les lycées depuis le début de la mobilisation. La région promet de nouveaux investissements de 5 millions d'euros dans les établissements. Et dans l'actualité nationale, la CGT recense plus de 260 000 manifestants dans toute la France à la mi-journée. Les manifestations organisées dans plusieurs villes de France hors Paris. En raison d'une panne d'électricité dans tout le département des Yvelines, le château de Versailles annonce fermer ses portes au public. Sport en basket, Tours se déplace à Blois ce soir, équipe d'élite 2, soit une division au-dessus des Tourangeaux. On joue le deuxième tour de la compétition, coup d'envoi de la rencontre à 20h.

Le tube de Farouko Grissi et Steve Aoki, y'a pas qu'est sur Fréquence 3, la radio locale. Si vous le souhaitez tout ce mois d'octobre, des animations, des tours vers le futur vous attendent à la médiathèque de Vendôme. Alors vous aurez des ateliers jeunesse, des jeux, des projections, des rencontres, jeux vidéo pour partir à la découverte de la science-fiction. Et tout cela est gratuit à la médiathèque de Vendôme au parc Ronsard. Plus d'infos, c'est au 02 54 89 43 66. 02 54 89 43 66 que ça se passe. Notre traditionnel rafale de tubes, c'est Bizarrap et Shakira, Ariana Grande. Et là, c'est le nouveau Zao. Ça s'appelle Le Déserteur. Merci d'avoir choisi la radio locale Fréquence 3.

0: Phil Collins sur la radio locale avec Against All Odds. On va continuer de parler d'idées sorties dans un instant. D'ailleurs, si vous en avez, n'hésitez pas à nous en faire part. Je vous le rappelle, ça peut se passer via notre site internet fréquence3.com. Onglet contact, vous avez également les réseaux sociaux Facebook et Instagram Fréquence 3, la radio locale. Encore dernier moyen, le numéro WhatsApp qui est le même que le numéro du studio 09 54 29 37 37. Le nouveau 4, ça y arrive juste après ça.
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0: Ça va tourner à Château-Renaud. Le club de twirling bâton organise son grand loto à la tannerie. 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Préservation uniquement par message au 06 22 82 00 33. 06 22 82 00 33.
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9: 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Une pièce de théâtre en 3 actes, Daniel Escalier et Jean-Claude Martineau. Tarif 8 euros pour les adultes et 4 euros pour les moins de 12 ans et les tarifs réduits. 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

0: Mickey est sur la radio locale avec Échec et Mat.
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0: Je vous propose la soirée roller en musique. Alors, c'est le retour ce samedi 18-22h à la salle des fêtes de Contres. Que vous soyez en famille, entre amis ou simplement pour le plaisir de patiner, vous êtes invité à venir rouler, danser, vous éclater sur la piste avec une ambiance musicale et lumineuse, des rollers et protections allouées sur place, buvette si vous voulez faire une pause et surtout 4 heures de fun et de bonne humeur. Et ça, c'est plutôt cool. C'est 3€ l'entrée. Si vous voulez louer les rollers plus les protections, c'est 3€ de plus. Et si vous étiez là lors de la première édition, vous savez déjà que vous ne voulez pas manquer la deuxième. Alors si vous n'étiez pas là, c'est le moment de vous rattraper avec le Roller Club Controis qui vous attend ce samedi de 18 à 22h à la salle des fêtes de Contres. Les 17h ainsi que l'After Fréquence 3 arrivent juste après Milo. On aura également Bruno Mars. Et là, c'est Jimmy Cliff. I can say clearly now. Je vous souhaite quant à moi une excellente soirée. Je vous retrouve demain. Ciao.

0: après-midi sur Fréquence 3, il est 17h.
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0: Et l'after, ça commence avec Shadé dans quelques instants. Puis avant ça, Clan avec Café Conron et les infos sur Fréquence 3. Bon après-midi.
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4: Un ciel instable pour demain avec des averses orageuses prévues demain matin en Touraine et dans le Loir-et-Cher. 17 à 18 degrés pour les températures minimales, 18 à 20 degrés pour les maximales. Encore des lycées fermés aujourd'hui en Touraine. Les élèves restent mobilisés pour demander plus de moyens. Les cours vont se passer en distanciel. C'est le cas notamment à Balzac, à Grandmont, à Choiseul et pareil à Jean Monnet, à Jouy-les-Tours. Une manifestation était prévue place de la Liberté à Tours à 14h. Mobilisation encadré par encore plus de policiers et de gendarmes. De son côté, le président de la région Centre-Val de Loire appelle au calme. Il chiffre à 2 millions d'euros les dégâts dans les lycées depuis le début de la mobilisation. La région promet de nouveaux investissements de 5 millions d'euros dans les établissements. Et dans l'actualité nationale, la CGT recense plus de 260 000 manifestants dans toute la France à la mi-journée. Les manifestations organisées dans plusieurs villes de France hors Paris. En raison d'une panne d'électricité dans tout le département des Yvelines, le château de Versailles annonce fermer ses portes au public. Sport en basket, Tours se déplace à Blois ce soir, équipe d'élite 2, soit une division au-dessus des Tourangeaux. On joue le deuxième tour de la compétition, coup d'envoi de la rencontre à 20h.

0: Bon après-midi sur Fréquence 3 avec Shadé, c'était The Sweetest Taboo.
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0: Bon après-midi à toutes et tous, bienvenue, on est mardi, aujourd'hui le 6 octobre et avec l'équipe on est heureux de vous retrouver, de vous accompagner jusqu'à 19h. Il y a Jérôme qui est là, bonjour Jérôme.
2: Hello.
0: Hello, bonjour Émilie.
3: Hello, hola.
0: Il sait pas dire bonjour juste normalement, Jérôme,
3: non,
0: tout le temps,
3: non,
0: c'est une langue étrangère et puis c'est marrant.
2: Mais le bonjour est triste.
0: Oh ben
3: ah
0: non.
3: Bon,
0: ben
3: non, il est ben super non. Joyeux le bonjour.
2: Alors
3: enfin.
2: Que le hello, il t'emmène dans les méandres de l'Angleterre.
3: Ah d'accord, ok.
0: Excuse-moi, wow, mais wow. S'il y a bien un endroit où j'ai pas envie, c'est dans les méandres de l'Angleterre, hein, ça fait pas rêver. Hein, ça. Pour moi, c'est tout gris, il pleut, il fait froid.
2: Enfin, tu vois, c'est vrai. Allez, bon, tu changes de pays, tu restes en Grande-Bretagne.
0: Alors,
2: mais tu
0: viens, un bonjour à Tahiti, tu vois déjà. Bonjour, paf,
3: soleil. Ah, c'est mieux là.
0: Voilà, parce que les méandres de l'Angleterre.
2: Et là, tu fais bonjour à Tahiti, tu vois, parce que t'es content, tu bronzes, t'es en maillot de bain, il y a la pistoche.
0: Oui, oui, il y a mieux que les pistoches hein, à Tahiti.
3: Oui,
0: vraiment,
3: c'est ce que j'allais dire, détail, il y a les plages.
2: Il y a qui devait.
0: Oui, effectivement, c'est un argument valable. Non, non, mais vraiment, le bonjour est bien, juste un bonjour classique.
2: Okay.
0: Non, c'est pas... Bah,
2: bonjour.
0: Voilà. C'est pas, après, tu mets pas une grosse volonté non plus.
2: Ouais, c'est
0: pas
2: tout le fun de l'émission, quoi.
0: C'est bien parce que t'es modéré, c'est cool. Il y aura dans un instant la ref. On explique les phénomènes d'Internet pour tout le monde. Et puis avant ça, Miley, le tout dernier Basper Sweats sur Fréquence 3.

0: en Touraine et dans le Loir-et-Cher. C'était 6h avec Jerk It Out sur Fréquence 3. La ref, c'est expliquer les phénomènes d'Internet, tout ce qui cartonne sur les réseaux sociaux, TikTok et autres, des trucs. Bah, et des fois, on est un petit peu largué quand on est un peu plus âgé. Et on aime bien quand même être au courant de ce qui se passe. Donc, Jérôme nous explique aujourd'hui. On parle de quoi?
1: Alors, c'est sûr, ça va te plaire, Guillaume. Cette ref, c'est une des

0: non, non, non.
1: En fait, c'est comme une crêpe raclette, en fait.
2: C'est vrai que maintenant que tu dis, j'ai vu passer la crêplette sur TikTok notamment, et je me suis dit,
1: ah tiens, c'est marrant ça, la crêplette, c'est intéressant.
0: Et alors le bruit.
2: Oh là là là là.
0: Comme ah ça, là, là. Avec l'odeur là.
3: D'ailleurs, c'est qu'on se refasse une petite crêpe party. Qu'est-ce que c'est sympa à faire.
2: Est-ce
3: ça
2: que c'est pas trop tôt là pour faire des raclettes? On est un peu tôt encore, non?
3: Non, il n'y a pas de période pour faire des raclettes.
2: Allez, vendu, tu m'as convaincu, ça n'a pas été long. Bravo, félicitations, Jo. Il y a le journal des bonnes nouvelles qui arrive sur Fréquence 3. Et voici Zao MC Solar avec Comme Caroline.

0: Collecteur Fréquence 3 qui fait bien plaisir, c'était Boris avec Soirée Disco. Le journal des bonnes nouvelles, Jérôme.
1: Connaissez-vous Iskander Yagarov?
0: Non, je sais pas, j'allais dire on l'embrasse, mais je ne sais pas qui c'est, donc je ne vais pas l'embrasser.
1: Eh bien, c'est un Russe qui est champion, et un vrai champion, puisqu'il vient de battre le record du monde du marathon en crocs. C'était il y a quelques jours à Berlin, il a couru 42 km en 2h30, soit 17 km heure de moyenne en crocs.
2: Il doit avoir l'état des pieds à la fin.
1: L'odeur.
2: Mon Dieu. Mais il est courageux.
1: Oui, je sais que tu as des crocs.
0: Oui.
1: T'as la moitié... Voilà, pour faire le record, je pense que tu devrais t'y mettre.
0: Non, mais moi juste, je tonds mon jardin en crocs, j'en ai déjà marre, donc je vais pas me mettre à courir. Hein. Pas de risque. Les trois signes top demain, qui va passer une meilleure journée que les autres? On veut tout savoir, Émilie.
3: Eh bien, demain, on aura les béliers, les taureaux et les lions. Pour les béliers, c'est une journée au top. Pour vous, la chance est de votre côté, donc que demander de plus? Pour les taureaux, devant vous se trouve l'autoroute du bonheur. Vous pouvez foncer en regardant droit devant vous. Et enfin, les lions, vous êtes d'excellente humeur et votre charme attire l'attention.
0: Merci beaucoup, Émilie. L'horoscope au complet demain matin dans le Gros Réveil avec Jérém sur Fréquence 3. On va jouer dans quelques minutes et puis avancer, il y aura Naïka et One Track Mind sur Fréquence 3.
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1: On vous souhaite la bienvenue sur Fréquence 3 avec les Naïgs et plus rien à offrir.

0: J'avoue que je m'énerve moi-même quand je fais ça, mais c'est un petit détail. Alors, sache que c'est partagé. Ok, oui. Bah, je pense qu'il faut qu'on change ce générique, mais bon, ça.
1: Il est génial.
0: Bah, allez, on y va. C'est Emily qui fait le jeu aujourd'hui.
2: Oui, on y va. Alors, on commence avec Jérôme, donc c'est le plus ou moins. Hein. Là, c'est un chiffre qu'il faut trouver entre 0 et 1000. D'accord ?
0: Vas-y.
2: Combien de mètres mesure la plus longue tyrolienne du monde ?
1: 2700 mètres.
2: C'est entre 0 et 1000.
1: 1700 mètres. 1000 mètres. 1000 mètres.
2: Moins.
1: 900.
2: Moins.
1: 500.
2: Plus.
1: 700.
2: Plus.
1: 750.
2: Moins.
1: 730.
2: Plus.
1: 740.
2: Moins.
1: 735.
2: Moins.
1: 732.
2: Plus.
1: 733.
2: Oui.
1: Oui.
2: Oui, oui, oui, 733. Heureusement que j'ai précisé entre 0 et 1000. Oui, hein, oui, oui, oui. Oh là là là là.
0: Ça peut arriver à tout le monde de ne pas comprendre les consignes. On ne peut pas lui en vouloir.
2: Combien de temps ?
0: 22 secondes et 77 centimes, Jérôme.
1: Waouh, un de mes records même dans ma vie personnelle. Hein.
0: Alors, oui.
2: Faut que tu battes Jérôme, ok.
0: Oui, oui, oui, j'y vais.
2: C'est parti. Oui. Combien de pièces de monnaie
0: Entre combien et combien ? Moi, j'ai pas le
2: droit. Entre 0 et 1000.
0: Bon, ben voilà, très bien. Vas-y.
2: Les deux, c'est pareil. Combien de pièces de monnaie une personne a-t-elle réussi à empiler en équilibre ?
0: Top. Wow. Alors, 500.
2: Plus.
0: 600.
2: Moins.
0: 550.
2: Moins.
0: 540.
2: Moins.
0: 530.
2: Moins.
0: 520.
2: Moins.
0: 510.
2: Plus.
0: 515.
2: Moins.
0: 513.
2: Moins.
0: 512.
2: Oui. Bonne réponse, 512.
3: Oh,
2: combien?
3: 18
0: secondes et 63 centièmes. Eh oui.
2: Bon. Bah, t'es parti direct à 500, donc c'était pas mal.
0: Ouais, et puis j'ai respecté la consigne de base de rester entre 0 et 1000.
1: 0 et 1000, il écoute pas. Vraiment, t'es toqueur ce type.
2: Bravo, Guillaume.
0: Non, mais d'habitude, c'est moi qui fais ce genre de boulette, donc je suis un peu content,
2: c'est vrai.
1: Tu vois. C'est pardon, et je m'excuse, mais c'était pour laisser gagner Guillaume, et je le sens pas bien.
0: Bon, je m'en serais remis, t'inquiète.
1: Non, t'es mauvais joueur.
0: Quel Star Flash qui arrive avec le numéro 1 Fréquence 3, mais d'abord, voici Moambi avec Bumpy Ride sur Fréquence 3.

0: Fréquence 3, la radio locale avec The Second Voice et Let Me Be. On y va pour le Star Flash à l'actu People et Média maintenant. Émilie, on parle de qui, de quoi aujourd'hui?
1: Et on connaît le nouveau jury de Masked Singer. Michael Youn repart donc pour une nouvelle saison. Et cette fois-ci, il sera accompagné d'Arnaud Ducret, Élodie Poux et de l'actrice française Constance Gay. Et les tournages ont commencé.
0: Okay,
1: voilà,
0: très bien.
1: Le nouveau jury.
0: Ouais, faut voir. Deuxième info, Émilie.
1: Alors côté Starac, le producteur Mathieu Vergne en a dit un petit peu plus dans une interview à Pure Média. Alors déjà, on va le dire direct, hein, on ne s'attend pas à Céline Dion sur le plateau. En gros, il explique que quand les stars sont en tournée, elles sont concentrées, elles ne font pas forcément les plateaux, comme la rumeur qu'il y avait eu sur Lady Gaga l'année dernière. Mmh. On pensait qu'elle allait être là, en fait, il explique que
2: je pense
1: non,
2: que
1: en fait,
2: si elle le fera, ça sera sur une envie personnelle, mais non pas un truc qu'ils vont programmer.
1: En tout cas, elle n'y sera pas, voilà, comme ça je suis bien dégoûtée. Et par contre, il a affirmé de nouveau qu'une star internationale serait présente lors d'un prime. Il dit que c'est une star récente et qui a notamment cartonné cet été avec un titre, mais on ne sait pas qui c'est. Moi, okay. Je cherche, mais je ne sais pas.
0: Voilà. Ouais, on verra, on va enquêter, on vous dit. Dès qu'on a des infos, on vous dit. Et la dernière info?
1: Ah bah Guillaume, je suis désolée, il va falloir t'y faire, hein, mais Marc Héliard, bassiste historique du groupe Indochine, a annoncé que ça y est, il quittait le groupe, il a décidé de tourner la page. Je suis désolée.
0: Non mais après, moi je comprends. Pour les fans d'Indochine, ça doit faire quelque chose pour les gens que
2: tu es en train d'imaginer Guillaume avec la coupe de Nicolas Serkis.
1: Laquelle, il en a eu beaucoup.
2: Ah, celle avec les cheveux un peu gris là.
1: Ouais,
0: la coupe à Sophie d'avant, c'est ce que tu veux dire, moi. C'est comme ça que je l'appelle.
2: Ouais,
0: faut t'imagines Sophie d'avant avec 50 kilos de plus, et puis voilà, t'y es. Hein,
2: t'as une tête à mulet de toute façon.
0: Oui. Bon, allez, merci beaucoup, Émilie. On va retrouver le numéro 1 fréquence 3 qui nous ramène en 2000 avec Madonna et American Pie. Il faut savoir que la chanson d'origine, qui n'est pas une chanson de Madonna, elle avait été écrite pour la bande originale du film, elle faisait 8 minutes, ok. Ce qui est long pour une chanson 8 minutes. Hein. Donc du coup, Madonna, elle a tout simplement tranché, elle a sabré même, c'est ce qui est marqué dans l'article, elle a sabré plus de la moitié des couplets originaux, histoire de réduire la durée du titre à 4 minutes pour l'adapter au format des radios, mais c'est elle qui a fait son choix, hein. C'est elle qui a fait « Oh non, ça me plaît pas, ça dégage !» Et c'est devenu un carton, hein. American Pie Madonna, retour en 2000 pour notre numéro 1 fréquence 3. Hello.

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1: On est bien sur Fréquence 3, il est 18h, bienvenue.
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1: La suite de l'after avec Katy Perry dans quelques instants, puis on s'en scale Peter Cincotti avec Savannah Turn It Up sur Fréquence 3.
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3: Un ciel instable pour demain avec des averses orageuses prévues demain matin en Touraine et dans le Loir-et-Cher. 17 à 18 degrés pour les températures minimales, 18 à 20 degrés pour les maximales. Encore des lycées fermés aujourd'hui en Touraine. Les élèves restent mobilisés pour demander plus de moyens. Les cours vont se passer en distanciel. C'est le cas notamment à Balzac, à Grandmont, à Choiseul et pareil à Jean Monnet, à Jouy-les-Tours. Une manifestation était prévue place de la Liberté à Tours à 14h. Mobilisation encadrée par encore plus de policiers et de gendarmes. De son côté, le président de la région Centre-Val-de-Loire appelle au calme. Il chiffre à 2 millions d'euros les dégâts dans les lycées depuis le début de la mobilisation. La région promet de nouveaux investissements de 5 millions d'euros dans les établissements. Et dans l'actualité nationale, la CGT recense plus de 260 000 manifestants dans toute la France à la mi-journée. Les manifestations organisées dans plusieurs villes de France hors Paris. En raison d'une panne d'électricité dans tout le département des Yvelines, le château de Versailles annonce fermer ses portes au public. Sport en basket, Tours se déplace à Blois ce soir, équipe d'élite 2, soit une division au-dessus des Tourangeaux. On joue le deuxième tour de la compétition, coup d'envoi de la rencontre à 20h.

0: Bienvenue sur Fréquence 3 avec Katy Perry, c'était Hot and Cold.
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0: Le petit truc en plus, la petite astuce qui facilite la vie de tous les jours. On parle de quoi, Emily, aujourd'hui?
2: Ça va vous intéresser, les garçons. Une astuce pour ne plus avoir vos chaussures ou baskets qui puent des pieds.
3: Alors, je suis
0: changer de pied.
3: Je suis pas concerné par ce problème, je dois avouer.
2: Non, alors, je vous explique. C'est super simple. Donc, dans un spray, vous mettez de l'eau et la même quantité de vinaigre blanc. Et c'est tout. Vous allez vaporiser à l'intérieur de vos chaussures, vous laissez sécher et vos chaussures seront désodorisées et rafraîchies pour le lendemain. Voilà, donc de l'eau et du vinaigre blanc.
0: Excusez-moi, question, ça sent pas le vinaigre blanc dans les pompes après?
2: Ouais, enfin, tu auras laissé sécher, donc ensuite ça s'évapore l'odeur là.
0: Bon.
2: Écoute, je crois qu'il vaut mieux sentir du vinaigre blanc que sentir des pieds.
3: Ouais, que la mozzarella. Hein.
0: Oui, effectivement, peut-être. Bon, ben, non, mais il y a des gens pour qui ça peut être un complexe et que ça peut être compliqué, donc ça peut être une astuce plutôt cool. Donc, du pipit avec de l'eau et du vinaigre blanc, et puis bon chance.
2: Et voilà.
0: On va retrouver sur 100 Français dans quelques instants sur Fréquence 3, et on part avec Riviera pour mettre l'ambiance et She Doesn't Mind. Bon début de soirée.

0: Bon début de soirée à vous avec Mystique. C'était Scandaleuse sur Fréquence 3. C'est l'heure de jouer sur 100 français, on apprend des choses sur nous. Écoutez bien cette statistique, 33% des parents français n'aimeraient pas que leur enfant fasse ce métier plus tard.
1: Oh,
0: il est
1: 33%
0: exceptionnel ce petit sondage. Oh, ah, il est trop fort,
1: c'est
0: ça ? Mais il est trop fort, mais oui, c'est influenceur.
1: Oh là là.
0: Influenceurs, ils veulent pas que leur enfant devienne créateur de contenu sur Internet, alors que clairement ça fait partie des nouveaux métiers. Mais il y a 52% des gens qui pensent que ce n'est pas un vrai métier. Il faut travailler à côté, en gros, tu vois.
1: Comme beaucoup. Ah, en fait, le truc, c'est que si tu te lances, si tu commences par ça, et

0: Moi, je l'avais suivi. C'était, ils étaient 8, hein, je pense, dont 3 membres de sa famille. Et aujourd'hui, il est dans un, voilà, il est dans un crew, vous savez, pour gérer ses OP. Il commence à devenir, on va dire, puissant sur Internet. Et c'est un mec en plus très sympa. Donc, je suis content de sa réussite.
1: Ta fille, Jérôme, une de tes filles ou les deux te disent, on veut devenir influenceuse. Voilà.
0: Ouais.
1: Qu'est-ce que tu rêves?
0: Bah, je serais content. Je serais content, mais faut qu'elles aient. Je pense qu'au début, c'est ce qu'a fait, bah, justement, mon pote sur Internet, c'est qu'il a gardé une partie de son emploi.
2: Ouais. Voilà, c'est ça. Il faut faire ça.
0: Et en fait, quand il y a eu la bascule au moment où il gagnait quasiment autant entre son emploi et ça, et ben, il a choisi que l'influence.
1: Bon, bah écoute, et toi, Émilie, imagine t'es une fille, est-ce qu'elle peut devenir influenceuse?
2: Non, j'aimerais pas trop pour l'instant.
0: Ouais, mais si elle est influenceuse spéciale critique, Jean-Luc Reichmann.
2: Oh, arrête.
1: On s'est rendu d'accord.
2: Après, si elle gagne vraiment beaucoup, bon.
0: Je peux taper un peu dans la caisse de temps en temps.
1: Bon, on aurait tous fait ça. Hein. Le journal des bonnes nouvelles arrive sur Fréquence 3, mais d'abord Temper City avec Self-Aware.

0: Collector Fréquence 3 avec Barry White, c'était Let the Music Play. Jérôme, le journal des bonnes nouvelles.
1: Et une bonne nouvelle côté emploi, 70% des Français en âge de travailler ont aujourd'hui un emploi. C'est France Travail qui vient de communiquer ces chiffres et c'est un niveau record depuis 50 ans. Donc clap, clap, clap, bravo.
2: Ouais, c'est bien, ouais.
0: Clap, clap, clap, bravo. C'est bon. Allez hop, on enchaîne. Le bon plan Fréquence 3, c'est un bon plan sorti. Alors attention, sorti part pour tout le monde, puisque nous allons parler du 9e salon du whisky, mesdames, messieurs.
2: Ah,
0: à consommer avec modération. Écoutez-la comme elle tend l'oreille, celle-ci. Ce sera les 9 et 10 octobre. Rendez-vous à Vendôme pour la 9e édition du salon du whisky, avec des whiskies venus du monde entier, l'Écosse, l'Irlande, la France, le Japon, le Canada, la Chine. Il y a une quinzaine d'intervenants et des professionnels qui seront présents. Alors le vendredi 9 octobre, c'est de 17h à 21h. Et le samedi 10 octobre, de 10h à 19h, c'est 6€ l'entrée. Et ça se passe à la cave Maison Carpentier, 46 route de Villiers à Vendôme. Voilà.
1: Et obligé, il va y avoir plein de contrôles de police à tous les ronds-points aux alentours.
0: À mon avis, entre le 44 et le 48 route de Villiers, il y aura des contrôles de police. Mais soyez prudents et surtout,
1: avec modération.
0: Consommez avec modération ou avec Émilie, a priori, elle est partante. Voilà. Dans un instant, le chiffre du jour. Et puis avant ça, Ariana Grande avec Hate That I Made You Love Me sur Fréquence 3.
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0: en Touraine et dans le Loir-et-Cher sur Fréquence 3, c'était Anaïs avec peut-être une angine. 5, notre chiffre du jour. Aujourd'hui, nous allons parler, mesdames, messieurs, d'un phénomène qui est de plus en plus à la mode. C'était déjà à la mode l'année dernière. C'est encore plus à la mode cette année puisqu'on note 5% d'augmentation des ventes. De quoi est-ce qu'on parle d'après vous ?
1: Ça en
0: lien ? Non. Ça en lien avec tout ce qui nous arrive, la conjoncture, les trucs qui coûtent cher, tout ça.
1: Bah, ça peut pas être l'essence du coup.
0: Il y a un phénomène depuis quelques années qui augmente. Mais là, vraiment, depuis cette année, ça a encore pris 5% parce que bah, c'est vrai que tout coûte cher maintenant, donc on fait attention à tout.
1: Un phénomène. Donc on achète et qui coûte cher de base ou pas ?
0: Ça peut coûter cher de base, oui. Ça dépend ce que tu achètes. Mais souvent, ouais. Je sais que toi, par exemple, tu ne participes pas à cette truc qui marche en ce moment. Mais Émilie, peut-être, ouais.
2: Ah ouais ?
3: Ah ouais ?
2: Ouais. Qu'est-ce que c'est ?
1: C'est pas les jeux vidéo, du coup ?
0: Non.
1: J'étais parti là-dessus.
0: Je vous donne la réponse ?
1: Bah ouais, parce que je vois pas, c'est trop flou.
3: Moi non plus.
0: Les vêtements d'occasion, les vêtements de seconde main.
3: Ah, pas bête.
0: 5%
3: oui.
0: De vente en plus cette année pour les vêtements de seconde main, parce que bah forcément, bah oui, tout le monde fait attention. Maintenant, tout coûte cher, donc on préfère éventuellement s'acheter des vêtements de marque de seconde main plutôt que d'acheter du neuf sur Temu ou autre Wish.
1: Mais qui le font, ça ?
0: Bah ouais, bon, nous aussi, on le fait à la maison, avec les gommes.
1: Mais alors, elles sont tombées sur une folle sur Vinted.
0: Ah,
1: quand
0: ça,
1: je
0: oui,
1: dis,
0: aussi.
1: Une zinzin.
0: Ah oui.
1: Qui a reçu un vêtement, donc, qui était comme la description, mais qui a vu une. Alors, quand je vous dis une mini trace d'un millimètre, alors vous êtes des voleuses. Je vais vous emmener en procès.
3: Ah ouais, carrément.
1: Zinzin.
0: T'en as qui sont un peu tendues. Ouais.
1: Elle a créé 3 comptes pour leur mettre des mauvaises étoiles.
0: Alors,
3: ah oui.
0: Non, mais c'est une folle, oui. Okay. Non, mais sur Vinted, les gens sont, moi, je trouve, pas très objectifs sur l'état de leurs vêtements, c'est quand ils les vendent. Tu sais, ça te met
3: gagner de l'argent.
0: État impeccable, quasiment neuf, tu reçois le truc. Bon, même pas, tu l'utilises en chiffon, tu vois. Enfin, c'est terrible.
3: Moi, j'ai pas commandé souvent, mais le peu de fois où j'ai commandé, la personne m'avait mis un petit cadeau.
0: Oui,
3: dedans.
0: Souvent ça se fait, ouais.
3: C'est gentil, ça.
0: Je vous donne les prix moyens des vêtements de seconde main. Si vous les achetez en friperie, c'est en moyenne 16,70€ le vêtement, ce qui est encore un peu cher, finalement, la friperie. Sur Vinted, le vêtement est à 9,40€ en moyenne. Et dans les ressourceries type Emmaüs ou autres ressourceries, on est à 3,40€ le prix du vêtement. Voilà.
1: Et les gens sont pas très au fait des prix aussi. Si vous mettez un objet à 90€ et quelqu'un vient vous envoie un message et vous dit je vous le prends à 20, les gars, la négociation doucement quand même.
0: Il y en a qui ont la négociation un peu rude, effectivement. On va retrouver l'éphéméride de demain sur Fréquence 3 dans quelques instants. Et juste avant, voici I Am.

0: You and I, Me and You, c'était David Guetta et Patton sur Fréquence 3. Nous serons le mercredi 7 octobre, on fêtera les Serges. Et demain, je vais chez ce cher Serge. Non, je déconne. Les événements 1948, la présentation de la Deux Chevaux au Salon de l'Automobile. En 2008, le lancement de Spotify. Et en 2012, Canal Plus lance D8, qui sera renommé C8 et qui sera arrêté sur décision de l'ARCOM du CSA le 1er mars 2025. Les anniversaires, il y en a beaucoup. On a Bernard Lavilliers qui aura 80 ans demain. Bon anniversaire à lui. Simon Cowell aura 67 ans. C'est un juré très connu de America's Got Talent. On l'a vu dans plein de trucs.
1: Ah, ok.
0: Valérie Maurice, présentatrice télé à l'époque, présentatrice météo, 62 ans. Bon anniversaire à Toni Braxton.
1: Oh.
0: 59 ans, Toni Braxton. Demain, ce sera l'anniversaire de Coralie Gel. Demain, on l'embrasse fort, Coralie Gel, vraiment. Hein. Vous voyez qui c'est, Coralie Gel?
1: Gros bisous, Coralie.
0: C'est,
1: pas du tout.
0: C'est Coralie DL5.
1: D'accord.
0: Elle aura 49 ans, on fêtera les 48 ans d'Alicia Dixon et ce sera l'anniversaire de Lewis Capaldi.
1: Non, là, j'adore.
0: Il aura quel âge de Lewis?
1: 32, 33, 34.
0: 30 ans il a, Lewis Capaldi. 30.
1: Ah,
0: il est tout jeune encore.
2: On lui a mis quelques années dans la vue, ouais.
0: Bah, je pense pas qu'il le prenne mal. D'après ce qu'on m'a dit, bon, il nous écoute de temps en temps, mais pas tous les jours non plus.
1: Ah,
2: il est fan.
0: Ah, il adore, ouais, ouais. C'est lui qui a créé le fan club.
2: La semaine dernière, il nous attendait pour faire des photos. Je lui ai dit, hey,
1: Lewis, tu te calmes.
0: Calm down, Lewis. Non, mais bon anniversaire à lui en tout cas. Les poulets, on se retrouve demain. On sera là entre 17h et 19h.
2: Les poulets.
0: Oui, j'ai mes petits poulets là. Il y a Fréquence 3 Collector qui arrive et voici.

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1: Allez, Fréquence 3 Collecteur, il est 19h.
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1: On est parti avec Fréquence 3 Collecteur avec 113. C'est Tonton du Bled qu'on écoute. Et juste avant, c'est Mickey Gwynn.
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113, Tonton du Bled dans Fréquence 3, Collecteur. Allez, direction maintenant les années 1996, avec Néné Chéri et son titre Woman, ce qui s'inspire notamment de Inner City Blues de Marvin Gaye, avec ce mélange de soul, pop et hip-hop qui fait toute l'identité de Néné Chéri. Avec Woman, la chanteuse suédoise va également connaître un gros succès en Europe, notamment avec ce refrain devenu ultra reconnaissable. Alors on remonte le son, direction les années 90, Néné Chéri, Woman, c'est maintenant dans Fréquence 3 Collier.

Robin, do you know? Dans Fréquence 3 Collector. Allez, tiens, petite actu positive là. La SPA a ouvert 64 refuges partout en France pour aider des animaux abandonnés à trouver une nouvelle famille. Les visiteurs pouvaient rencontrer chiens et chats et échanger avec les bénévoles avant d'envisager une adoption. L'objectif, favoriser des adoptions réfléchies, adaptées à la fois aux besoins de l'animal et à la vie de sa future famille. Et bien voilà, et ben, pensez-y. Avant d'adopter, c'est beaucoup de responsabilité d'adopter des animaux, donc pensez-y très fort. Bon, en attendant, j'espère que vos animaux de compagnie aiment bien Fréquence 3 Collector, et vous aussi, j'espère que vous aimez bien, parce que là, je vous balance Mickey 3D, tout de suite, avec Respire et Rihanna, Don't Stop the Music. Oh là là, on se fait un gros classique là. C'est maintenant dans Fréquence 3 Collector, jusqu'à 20h, et jusqu'à 21h, c'est moi, Joachim, avec vous sur Fréquence 3.

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0: Opie et Daddy Yankee, dans Fréquence 3 Collector. Ça fait plaisir ça. Et tiens, je sais pas si vous avez vu, mais le chanteur Riley s'est lancé le défi d'écrire l'entièreté de la Bible à la main. Il se filme depuis ce lundi en direct sur YouTube et X à la BSMT Gallery à Londres. Et bah nous on n'écrit pas la Bible, mais on écoute des gros classiques là. Avec Eve and Dragon. Et juste après c'est Raphaël avec Et dans les 150 ans. Allez c'est Fréquence 3 Collector là, c'est parti.
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0: Larsson.
1: Arcand dans Fréquence 3 Collector. Allez, on se fait un gros classique là. Ouais, direction les années 2009. Avec la princesse de la pop, Britney Spears, bien sûr. On retrouve son titre If You Seek Amy, extrait de son album Circus. Et derrière ce titre assez innocent en apparence, Britney joue évidemment avec les mots prononcés à l'oral. If You Seek Amy donne une phrase beaucoup plus provocante. Un morceau pop ultra efficace avec ce côté un peu provocateur qui colle parfaitement à l'image de Britney à cette époque. Alors on remonte le son direction 2009. Britney Spears, If You Seek Amy, c'est maintenant dans Fréquence Collector. Juste après De Palmas, elle habite ici. 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
8: Il est 20h et tiens, petit tatou là.
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8: Ouais, après les 11 opus de la saga, bah Fast and Furious va sortir une série en 2028. Petite as-tu comme ça.
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La Diva, on vient d'écouter Taylor Swift sur Fréquence 3. Tiens, triste nouvelle, le bassiste d'Indochine a décidé de quitter le groupe après 34 ans. Marc Elliard a annoncé prendre sa retraite et se consacrer à sa famille. Il avait rejoint Indochine en 1992 et en était le deuxième plus ancien membre, juste après le chanteur et leader Nicolas Sirkis. Et bon, on lui fait des gros bisous. Et nous, on fait des gros bisous à Franz Ferdinand, qu'on écoute avec Night or Day. Juste après, on s'écoute l'hymne de la Coupe nationale, de la Coupe du Monde, plutôt. Shakira et Burna Boy, Day Day.

Florida, Bruxelles, sa fréquence 3, est une surprise sur scène. Et quelle surprise à Madrid, qu'on vient de s'écouter Shakira avec, en duo avec Burna Boy. Et bah, Shakira poursuit sa résidence dans le cadre de son Las Mujeres Llano Loran World Tour. La chanteuse colombienne a reçu une invitée très spéciale, Dua Lipa, devant près de 50 000 spectateurs. Les deux artistes ont partagé la scène pour interpréter Antoleria, l'un des titres emblématiques de Shakira, sorti en 1995. Forcément, le moment était très attendu par les fans. Dua Lipa avait déjà repris ce titre lors de son concert à Bogota en 2025 et sa performance a été devenue virale. Cette fois, les deux chanteuses vont faire une version acoustique et très intime du morceau. Un joli moment entre les deux grandes voix de la pop. Et nous, on continue la rafale de tube en attendant avec Baby Don't Zoo. C'est Spaceman maintenant qu'on écoute sur Fréquence 3. Et juste après, c'est Louis Tomlinson. Bienvenue en direct jusqu'à 21h.

J'adore cette collaboration entre Martin Garrix et Ed Sheeran, ça marche super bien. Daniel Balavoine maintenant avec Lazza, juste après Ugel qui nous fait ramener un peu de soleil là. Écoute, Movie to the Sun sur Fréquence 3 pour la rafale de type jusqu'à 21h.

Oh, ça fait plaisir, ça. A Kind of Magic, Queen, sur Fréquence 3. Allez, on finit par une actu insolite, comme d'habitude. Réveil très brutal et surtout extrêmement salé pour deux clients d'un hôtel. Ouais, après une soirée bien trop arrosée, ces derniers se sont endormis en laissant l'eau de leur douche couler à flot toute la nuit. Résultat, au petit matin, des dizaines de milliers de litres d'eau accumulés, plusieurs étages complètement inondés et des dégâts colossaux estimés à plus de 200 000 euros. Perso, je pense qu'une rafale de tubes, c'est quand même moins dangereux, voire très conseillé, avec pour la suite Clan, Café Colonne. Moi, je vous retrouve demain, 19h, 21h. Salut, salut, passe une bonne soirée avec Fréquence 3.

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